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0: défilé 7h à Paris, 5h à Abidjan et en temps universel. Bonjour à vous, bienvenue, RFI Matin commence et on sera ce mercredi à l'écoute d'une Europe en surchauffe qui étouffe sous des chaleurs caniculaires et historiques. Hier était la journée la plus chaude jamais enregistrée en France, le thermomètre s'affole en Italie, dans le sud du Royaume-Uni et on se prépare à avoir très chaud aux Pays-Bas, en Pologne mais aussi en Hongrie. Alors comment les Européens survivent? Quelles mesures sont prises? Et ailleurs en Côte d'Ivoire par exemple, quel regard porte-t-on sur cet épisode caniculaire européen? C'est ce qu'on verra ce matin jusqu'à 10h et d'abord dans votre journal, Martin Guez, bonjour.
1: Bonjour Drène Mélard, bonjour à toutes et à tous.
0: Voilà, chaque jour pire que la veille, les records se succèdent en Europe de l'Ouest où la température ne redescend pas.
1: Alors que l'été ne fait que débuter, vous le disiez Andréane, jamais dans l'histoire des relevés météo il n'avait fait aussi chaud. En France, une canicule qui s'étend désormais aux pays voisins, chacun tente de s'adapter et les travailleurs du BTP sont en première ligne. Reportage dès le début de ce journal. Focus ensuite sur la Crimée, territoire ukrainien annexé par la Russie en 2014, asphyxié depuis plusieurs semaines par Kiev. La Crimée au centre d'une campagne ciblée de l'armée ukrainienne qui tente progressivement depuis le début du mois de mai de couper les axes stratégiques et logistiques russes dans la péninsule. Le Niger quitte officiellement le traité de la CPI, un départ de la Cour pénale internationale qui sera effectif dans un an. Et puis enfin, ils ont longtemps plié et ont fini par rompre. Les Léopards de RDC s'inclinent en fin de match contre la Colombie 1-0 pour leur deuxième match du mondial.
0: Jamais il n'avait fait aussi chaud aussi tôt en Europe de l'Ouest.
1: 16 villes italiennes sont en vigilance rouge, de Rome à Milan, 2 régions espagnoles et 58 départements français. La France où la canicule continue de battre des records. Hier mardi a été la journée la plus chaude jamais enregistrée dans le pays depuis le début des mesures en 1947. Près de 30 degrés de moyenne avec des pics à 40. Près de 8000 établissements scolaires sont perturbés. Des hauts lieux du tourisme sont affectés. Fermeture anticipée notamment pour la Tour Eiffel ou pour le musée du Louvre. Mais les premiers exposés sont ceux qui travaillent en extérieur, notamment les ouvriers du BTP. Les chantiers tournent au ralenti. Les risques pour la santé sont avérés. Reportage en plein cagnard, Clotilde Hazard.
2: Sur le chantier du parc des expositions, une grande partie des équipes est arrêtée. La chaleur empêche les ouvriers de poursuivre les travaux de fondation en sous-sol. Eric gère le trafic à l'entrée du site.
3: Comme à partir de 2 mètres de profondeur, il n'y a pas d'oxygène. On a dû les arrêter, ils travaillent pas depuis. Ils viendront le vendredi pour voir si c'est possible de travailler ou pas. Il y a qu'une seule équipe qui est en train de travailler en ce moment. Ils commencent à 6h pour finir aux environs de 13h, avec quelques pauses fraîcheurs où ils peuvent aller se rafraîchir.
2: Un peu plus loin dans la tour Triangle, futur gratte-ciel qui domine la porte de Versailles, les ouvriers travaillent parfois à plusieurs dizaines de mètres de hauteur où il fait encore plus chaud. La direction a renforcé les mesures de prévention. Joris est conducteur de travaux.
4: L'équipe HSE a mis des dispositifs en place pour que les équipiers se rafraîchissent de temps en temps. Il y a des points d'eau sur plusieurs niveaux. Ils incitent les chefs de chantier et les conducteurs à tenir les causeries sécurité aux équipes pour prévenir sur la situation.
5: Là, vous sentez quand même que c'est difficile?
4: Oui, bien sûr, c'est difficile. C'est difficile d'autant plus que dans les étages, on ressent encore plus la chaleur.
2: Les arrêts des chantiers ont aussi des conséquences sur l'emploi. Quand les salariés sont mis à l'arrêt, les intérimaires, eux, peuvent voir leur mission suspendue.
1: Un reportage signé Clotilde Hazard. La France, où au moins 40 personnes sont mortes par noyade depuis une semaine. La canicule qui favorise aussi les incendies, notamment dans le département du Lot-et-Garonne, dans le sud-ouest du pays, où une centaine d'hectares ont été dévorés par les flammes. Même bilan dans le Maine-et-Loire, autour de la ville d'Angers, où les pompiers luttent toujours contre les flammes.
0: Gros plan ce matin sur la Crimée, territoire ukrainien, annexé par la Russie en 2014 et asphyxié depuis plusieurs semaines, Martin, par l'armée ukrainienne.
1: Et ce matin encore, une nouvelle attaque ukrainienne a privé la grande ville de Sébastopol d'électricité. Selon le gouverneur russe de la plus grande ville de Crimée, la région est au centre d'une campagne ciblée de l'armée ukrainienne qui tente progressivement, depuis le début du mois de mai, de couper les axes stratégiques et logistiques russes dans la péninsule. Autrefois, au lieu du tourisme, aujourd'hui privé de carburant et d'électricité, les infrastructures ferroviaires, routières et énergétiques sont elles particulièrement prises pour cible par les drones ukrainiens. Stratégie qui vise à couper l'armée russe d'une base arrière vitale pour son effort de guerre, Daniel Valo.
6: Ce sont des drones d'un type nouveau, capables de frapper dans la profondeur sur des cibles mouvantes. L'Ukraine s'en est dotée massivement et à présent, elle peut frapper non seulement des routes, des ponts, des gares, mais aussi des convois de ravitaillement. Une stratégie qui pourrait provoquer en Crimée des dégâts immenses pour l'armée russe, comme nous l'explique le consultant Stéphane Audran, associé à l'IFRI, l'Institut français de relations internationales.
7: Elle a fait une stratégie de moyens, c'est-à-dire qu'elle a construit une force de drones capable de faire ça. Et ensuite, elle a mené l'an dernier une campagne d'attrition assez systématique sur les systèmes anti-aériens, sur les radars, sur les lance-missiles, sur les unités anti-aériennes, ce qui fait qu'elle a considérablement diminué, poncé le dispositif anti-aérien russe sur cette région. Et donc la conséquence, c'est que l'Ukraine maintenant dispose de moyens d'interdiction du champ de bataille qu'on n'avait jamais vu.
6: Objectif: couper l'armée russe de sa ligne de ravitaillement en munitions et en carburant. La Crimée sert de base arrière aux forces russes, c'est un atout précieux pour Moscou, mais c'est aussi un point faible, car la péninsule peut être facilement visée et isolée. D'autant plus facilement qu'en perfectionnant elle-même ses systèmes de drones, l'Ukraine dispose désormais d'un outil face auquel la Russie n'a visiblement toujours pas trouvé la parade.
1: À la Crimée, où 5 personnes ont été tuées dans des attaques de drones ukrainiens en début de semaine, la Russie, elle, continue de massivement bombarder le territoire ukrainien. Des frappes qui ont fait 9 morts hier dans le sud et dans le centre de l'Ukraine. Par ailleurs, une femme est morte ce matin à Kharkiv lors d'un bombardement russe sur la deuxième ville du pays.
0: Au Pérou, Keiko Fujimori déclaré vainqueur de la présidentielle par l'autorité électorale.
1: L'Office national des processus électoraux qui entérine finalement la victoire de la candidate de la droite populiste. Elle recueille 50,12% des suffrages avec un peu plus de 40 000 voix d'avance sur son rival de gauche Roberto Sanchez. Une goutte d'eau sur les 19 millions de votes comptabilisés. Il reste encore 130 procès-verbaux à dépouiller. Et Keiko Fujimori, fille de l'ancien dirigeant autoritaire Alberto Fujimori, ne pourra plus être rattrapée. Le scrutin s'était déroulé le 7 juin. Il s'agit de l'un des plus serrés de l'histoire d'Amérique latine. Roberto Sanchez, son adversaire, a déclaré qu'il ne reconnaîtrait pas le gouvernement de Keiko Fujimori. Il a assuré qu'il y avait une grave atteinte au processus électoral, notamment concernant les votes à l'étranger.
0: Donald Trump appelle la Syrie à lutter contre le Hezbollah.
1: Alors que s'est ouvert hier à Washington un cinquième round de pourparlers entre les autorités libanaises et Israël, le président américain estime que Damas ferait un meilleur travail que l'armée israélienne pour désarmer le mouvement chiite pro-iranien. Le Hezbollah, engagé dans une nouvelle guerre avec l'État hébreu depuis le 2 mars au Liban, guerre qui a fait déjà plus de 4000 morts dans le pays, Israël qui occupe toujours le sud du Liban. Et le nouveau président syrien, Ahmad al-Shara, a déployé depuis le début du conflit des forces à la frontière libanaise pour empêcher tout transfert d'armes au Hezbollah. En revanche, il refuse d'intervenir militairement chez son voisin, une position largement partagée par les citoyens syriens. Manon Chaplin.
8: Ahmed al-Shara persiste. Pas question d'intervenir militairement au Liban. Dimanche encore, le président de transition a démenti toute implication de son armée dans le conflit libanais. Une mise au point après de nouvelles déclarations de Donald Trump qui exaspère Ahmad, habitant de Damas.
9: Trump ne fait que brasser du vent. Il passe son temps à parler. Nous n'avons ni la capacité militaire, ni la volonté d'entrer en guerre. Qu'il nous laisse tranquille.
8: En Syrie, nombreux sont ceux comme Aïché qui refusent l'idée d'une nouvelle intervention militaire après 14 années de guerre.
10: Si la Syrie attaquait le Hezbollah, l'Iran, son allié, finirait par attaquer la Syrie à son tour pour les défendre. Et au final, ce seront à nouveau les Syriens qui en paieront le prix.
8: Ancien allié de Bachar al-Assad, le Hezbollah a longtemps combattu en Syrie les groupes révolutionnaires. De quoi convaincre certains, comme Hassan, qu'une intervention est peut-être nécessaire.
11: Nous sommes toujours victimes d'attaques de cellules terroristes liées au Hezbollah en Syrie. Mettre fin à son influence dans la région devrait être une priorité pour tout le monde. Si un jour une intervention devenait nécessaire pour protéger notre pays, je serais le premier à prendre les armes.
8: À ce jour, l'hypothèse reste peu probable. Dans une logique de reconstruction, Ahmed al-Shara plaide plutôt pour un renforcement des relations économiques avec le Liban. Manon Chaplin, à Damas, RFI.
0: Il est 6h09 à Parakou et à Niamey. Martin, le Niger quitte la CPI.
1: Un retrait qui ne sera effectif que dans un an, mais la demande officielle a bien été formulée par Niamey. Le Niger se retire du traité de la Cour pénale internationale, institution fondée en 2002 et qui comptait jusqu'ici 125 membres. Ils ne seront donc plus que 124 en juin 2027. Stéphanie Mopa.
12: Le compte à rebours est désormais lancé. Le retrait du Niger de la Cour pénale internationale sera effectif le 18 juin 2027, un an après avoir notifié sa décision au secrétaire général de l'ONU. D'ici là, le Niger a toujours l'obligation de coopérer avec la CPI et il l'a fait en 2015 notamment. Niamey avait transféré le Mali à Ahmed Al-Mahdi à La Haye. Devant la CPI, ce dernier avait plaidé coupable de la destruction des mausolées de Tombouctou lors de l'occupation djihadiste en 2012, des crimes de guerre qui lui ont valu une peine de 9 ans de prison. Pour la Cour pénale internationale, le risque est que d'autres États suivent l'exemple du Niger. Avec lui, le Mali et le Burkina Faso avaient dès septembre annoncé leur retrait, mais sans concret concrétiser cette annonce. À l'époque, l'Alliance des États du Sahel envisageait la création d'une Cour internationale africaine. Dans sa lettre à l'ONU, le Niger reproche à la CPI de faire l'objet de détournements et d'instrumentalisation, un reproche régulièrement formulé par certains des 34 pays africains membres de la Cour. Stéphanie Maupa, La Haye, RFI.
0: Un premier pas vers une autonomie de la Corse après ce vote de l'Assemblée nationale française.
1: Un fait politique majeur selon Gilles Séméoni, maire de Bastia, ex-président du conseil exécutif Corse. L'île de beauté au cœur d'une réforme constitutionnelle qui doit encore être validée par le Sénat. Charlotte Urien-Tomaca.
13: Porté par le gouvernement à l'issue du processus de Beauvau lancé en 2022, le texte qui reconnaît les spécificités de la Corse dans la Constitution a été adopté grâce aux voix de la France insoumise. Hugo Bernalicis salue un compromis.
14: Le fait qu'on ait réussi à obtenir une majorité sur ce concept est une véritable victoire en soi.
13: Michel Castellani, député Liotte de Corse, évoque une victoire tout en soulignant les étapes restantes.
15: Un vote important, il fallait à tout prix l'obtenir parce que c'était la porte ouverte à la suite du processus, évidemment. On aurait fermé la porte aujourd'hui, ça aurait été une très lourde défaite. Le chemin va continuer, mais il faut faire de la pédagogie.
13: François Cormier-Bouligeon, député Renaissance, a voté contre le texte, comme quatre autres élus du groupe.
16: C'est grave. On a une majorité relative en faire de ce texte. Faire rentrer la notion de communauté dans la Constitution, c'est créer une brèche béante dans la République indivisible qui nous est chère.
13: A l'inverse, les nationalistes corses saluent une avancée historique. Présent à l'Assemblée, le maire de Bastia et ancien président du conseil exécutif de Corse, Gilles Séméoni, estime toutefois que le chemin est encore long.
17: Il n'y a jamais de victoire définitive, mais simplement des moments qui préparent à d'autres. Donc on sait qu'il nous reste du travail, notamment pour convaincre le Sénat.
13: Ce vote ouvre la voie à une autonomie constitutionnelle.
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3: RFI 8h à Paris, 9h à Kiev. Et c'est le journal de Marion Kazanov avec à la une les efforts du Pakistan, Marion, pour mettre fin au conflit entre les États-Unis et l'Iran.
4: Et si le premier round de pourparlers a été concluant, en Suisse, les deux parties continuent de s'opposer sur certains sujets. Avec son rôle de médiateur, Islamabad occupe une place cruciale. RFI a pu s'entretenir avec une source diplomatique pakistanaise. L'Ukraine accentue la pression sur la Crimée. Les frappes de Kiev sur les infrastructures de la région occupée par la Russie l'isolent un peu plus, alors que la Crimée donc est une base arrière importante pour l'armée russe. L'Europe n'a pas fini de suffoquer sous la chaleur. De nouveaux records pourraient être battus aujourd'hui, notamment en France. Nous verrons comment est perçu ce phénomène, cette canicule depuis la Côte d'Ivoire. Et puis en football, les Léopards au pied du mur après leur défaite 1-0 contre la Colombie à la Coupe du Monde. La RDC doit impérativement gagner son prochain match si elle veut se qualifier en 16e.
3: Le nucléaire iranien, le détroit d'Ormuz, la reconstruction, l'Iran et les États-Unis cherchent à s'entendre sur des dossiers épineux.
4: Si le premier round de pourparlers en début de semaine a été concluant, les deux parties continuent donc de se contredire sur ces questions. Les régler, ces questions, c'est la mission délicate du Pakistan. Avec le Qatar, il est le médiateur dans ce conflit. Ses efforts ont été salués et ce rôle permet à Islamabad de se faire une place importante dans la géopolitique mondiale. Nicolas Falaise a pu s'entretenir avec une source diplomatique pakistanaise sur les coulisses de ces négociations cruciales.
5: Propulsé dans un rôle inédit de médiateur, le Pakistan mobilise sa diplomatie, mais aussi son expertise nucléaire. Le pays est l'une des 9 puissances dotées de l'arme atomique, un atout, puisque l'enjeu principal de la négociation actuelle est de résoudre la crise du nucléaire iranien. L'accord nucléaire de 2015 peut servir de base à un nouveau compromis, nous dit-on, de sources diplomatiques pakistanaises. Pour y parvenir, le Pakistan est associé au Qatar, qui a mené de nombreuses médiations et qui détient plusieurs milliards de dollars d'avoirs iraniens gelés, qui font partie de la négociation. Arabie Saoudite, Turquie et Égypte sont aussi consultés, le tout en concertation avec la Chine, souligne notre interlocuteur pakistanais. Dans ce paysage diplomatique nouveau, aucune place pour les Européens qui ont si longtemps négocié dans le dossier nucléaire. À l'inverse, le Pakistan assure que ses positions équilibrées et conformes au droit international lui permettent aujourd'hui d'être accepté comme médiateur entre les États-Unis et l'Iran, deux pays déterminés à conclure un accord dans le délai imparti de 60 jours, nous disent les diplomates pakistanais.
4: Mais il y a encore beaucoup de divergences entre les deux parties. Par exemple, sur le nucléaire iranien, Téhéran n'a pas l'intention de laisser l'AIEA, l'Agence internationale de l'énergie atomique, inspecter ses sites nucléaires clés bombardés par Israël et les États-Unis. Au contraire, Donald Trump a assuré que ces inspections ont été pleinement et totalement acceptées. Sur le détroit d'Ormuz, le chef de la diplomatie américaine en tournée dans le Golfe répète ce matin que le passage restera libre alors que l'Iran souhaite instaurer des frais pour les navires qui navigueront dans ce passage stratégique.
3: L'Ukraine et la Russie ne sont pas prêtes de s'asseoir à la table des négociations.
4: Une frappe russe a fait un mort ce matin à Kharkiv dans le nord-est. Le bilan des frappes d'hier dans plusieurs villes du nord et de l'est est monté à 14 morts. L'Ukraine, elle, cible de plus en plus la Crimée, cette région ukrainienne annexée par la Russie en 2014. La ville de Sébastopol est privée d'électricité ce matin après des attaques contre des installations énergétique. Et si Kiev insiste sur cette région, Franck Alexandre, c'est parce qu'elle est une base arrière importante pour l'armée russe.
6: L'intelligence artificielle embarquée a changé la donne. Désormais, les drones d'attaque de moyenne portée ukrainiens sont moins sensibles au brouillage et ils menacent les arrières russes en éliminant systématiquement les dépôts de carburant, les radars, les centres de commandement, en faisant peser une menace constante sur les voies d'approvisionnement. Ils façonnent le champ de bataille et isolent la Crimée. Une Crimée si stratégique pour la Russie, insiste Vincent Touré, chercheur à l'IFRI.
7: Le combat, il est décidé par la puissance de feu. La puissance de feu, aujourd'hui, pour qu'elle soit effective, il faut qu'elle soit précise. Ça implique donc des capteurs qui doivent être reliés efficacement ensuite à des centres de commandement et enfin à des moyens de frapper. Ce que font les Ukrainiens en visant la Crimée, c'est qu'ils touchent en fait ces trois points précisément. C'est-à-dire que la Crimée agit comme, on va dire, un nœud névralgique Et les Russes sont très dépendants de ce que la Crimée abrite. Donc là, les Ukrainiens, en fait, en frappant la Crimée, fragilisent la puissance offensive que les Russes ont à leur disposition pour pousser le front.
6: Conséquence, les offensives russes patinent. Reste que ce succès tactique ne s'est pas encore converti en gains territoriaux en faveur de l'Ukraine. Faute de troupes suffisantes.
4: Franck Alexandre.
3: L'Europe reste en rouge ce matin.
4: De nombreux pays suffoquent depuis plusieurs jours sous une importante vague de chaleur. Les alertes canicules se multiplient en Italie, au Royaume-Uni ou encore en France. La France a connu hier sa journée la plus chaude jamais enregistrée. Et de nouveaux records pourraient être battus aujourd'hui. Ces épisodes de chaleur sont de plus en plus intenses et précoces en raison du réchauffement climatique sur un continent peu préparé à de telles températures. Mais ailleurs, 40 degrés, ce n'est pas exceptionnel comme en Côte d'Ivoire. Vu d'Abidjan, cette vague de chaleur européenne suscite à la fois ironie, curiosité et une part d'empathie. Reportage Bintadiagne.
0: Sur la terrasse de la locodrome de Cocody, des jeunes dégustent un plat de garba, le nez scotché sur leur téléphone. Parmi eux, Esdras est étonné par la surabondance d'informations sur la canicule en France.
8: Les médias européens exagèrent un peu avec cette histoire des canicules. Parce que nous, à Abidjan, en fait, on vit toujours ça. C'est pas pour une canicule qu'on va interrompre, par exemple, des cours scolaires ou le travail, en fait. Donc, qu'ils prennent courage, quoi.
0: Jean Clavert est beaucoup plus compréhensif. Pour lui, tout ceci sert à mieux prévenir un public peu averti.
9: Je me dis qu'en Europe, les autorités prennent des mesures assez drastiques parce qu'en réalité, ils ne sont pas habitués. Ça touche leur quotidien. Il y a même des morts.
10: Ici, par exemple, quand il fait très chaud, quand il fait dans les 40 degrés, on ferme pas les écoles ?
9: Fermer des écoles pour la chaleur, c'est pas vraiment la bonne attitude pour nous ici, puisque ça fait partie de notre quotidien.
0: Même avis partagé par Denis, un fonctionnaire effrayé par les changements climatiques.
11: Si on inversait les rôles, que nous en Afrique ici, on avait vraiment une vague de fraîcheur qu'on n'avait jamais vécue. Peut-être on va à 10 degrés, 5 degrés, comme en Europe. Ça nous inquiétait, on allait beaucoup avoir aussi peur, on allait se poser des questions. Bon. Donc je pense que c'est quelque chose qu'ils n'ont jamais vécu auparavant. C'est normal que ça fasse partie de leur actualité. Quoi.
0: Pour les Abidjanais, l'actualité, ce sont les alertes météo concernant les pluies qui, chaque année, occasionnent des dégâts matériels. Bintadiane Abidjan, RFI.
4: Et donc la France pourrait battre de nouveaux records de chaleur aujourd'hui. Le musée du Louvre, la Tour Eiffel, mais aussi le Mont-Saint-Michel en Normandie fermeront plus tôt en raison de cette canicule. De fortes températures qui causent aussi des coupures d'électricité dans l'Ouest, en Bretagne. Plus de 106 000 foyers étaient concernés hier soir et encore 70 000 ce matin.
3: La France qui rendait hier le plus grand des hommages à Marc Bloch.
4: L'historien et résistant juif, fusillé par les nazis en 1944, est entré hier au Panthéon où sont inhumées les plus grandes personnalités du pays. Son cénotaphe était accompagné de celui de son épouse, Simone Vidal. Baptiste Coulon était présent à cette cérémonie de panthéonisation.
12: Sur la façade ensoleillée du Panthéon, le portrait de Marc Bloch, moustache et lunettes rondes. Au pied du monument, l'acteur Jacques Gamblin raconte l'historien qui révolutionna sa discipline.
13: Il est convaincu que l'histoire appartient aux sociétés entières. Un chant labouré, une coutume oubliée, une légende populaire peuvent parfois en dire autant qu'un traité signé par un roi.
12: Penser l'histoire dans toute sa vérité, un héritage qui inspire encore étudiants et enseignants.
14: Je suis sociologue et chez Marc Bloch, je retrouve quelque chose de précieux. Il faut comparer, déplacer son regard, accepter l'étrangeté pour mieux comprendre le monde.
12: Enveloppé d'un drapeau tricolore, le cénotaphe de l'historien, celui de son épouse, entre au Panthéon, à deux pas de la Sorbonne où il enseigna avant d'en être chassé parce que juif. Un destin dont s'inspire Emmanuel Macron pour cibler les discours nationalistes et ce qu'il nomme l'esprit de défaite.
15: L'esprit de défaite, sans cesse entretenu par ceux qui se proclament plus français que vous. Poison lent de notre vie publique et qu'il faut combattre inlassablement.
12: Conclusion d'un hommage à un homme des Lumières qui, de sa vie durant, s'est élevé contre le repli identitaire.
4: Reportage à Paris de Baptiste Coulon avec Benoît Gouthorbe. Le géant de la tech Meta prend un virage stratégique. Sa filiale WhatsApp change de patron au niveau mondial. Il s'agit désormais de l'Indien Kunal Shah. Le groupe américain espère que cet entrepreneur de la tech indienne pourra accélérer la monétisation de sa messagerie en ligne. Son portrait avec Abdoulaye Rally à New Delhi.
16: En Inde, Kunal Shah est un poids lourd de la tech. C'est le stratège qui a imposé l'application financière Cred. Pour mesurer son influence, nous avons joint le journaliste spécialisé Nikhil Parhwa. Pour lui, l'entrepreneur possède un atout rare.
17: Au fil des ans, Kunal a prouvé qu'il comprenait parfaitement les utilisateurs et les ressorts qui les fidélisent sur un réseau.
16: C'est cette expertise que Meta vient chercher. L'Inde est le premier marché de WhatsApp avec 1,5 milliard d'utilisateurs. Ici, l'application a quasiment remplacé le réseau téléphonique traditionnel. Pourtant, elle bute sur un obstacle, le paiement en ligne. Le régulateur indien bloque l'extension de son système de virement.
17: Sa croissance a été freinée parce que les services proposés aux utilisateurs restent trop basiques pour une telle plateforme.
16: Malgré son immense succès en Inde, WhatsApp a raté le train des paiements mobiles généralisés. Le défi de Kunal Shah est donc de transformer la messagerie en une super application sur le modèle du WeChat chinois. Une plateforme unique pour discuter, faire ses achats et gérer les services de la vie quotidienne. Abdullah Erali, New Delhi, RFI.
3: Du sport à présent, les plus fervents supporters congolais, Marion, sont restés éveillés bien tard cette nuit.
4: Ou bientôt ce matin, c'est selon Andréane. Et ils ont assisté à la défaite de leur équipe. Les Léopards de RDC s'inclinent 1-0 face à la Colombie dans ces phases de groupe de la Coupe du Monde après avoir tenu le choc une bonne partie du match. Et c'est justement d'autant plus décevant pour le défenseur Steve Capuidi.
18: C'est toujours frustrant de perdre un match et encore plus quand on le perd 1-0. Je pense que on a été solide malgré tout en première mi-temps. En deuxième mi-temps, il y a eu un peu plus d'espace. Je pense qu'ils en ont un peu plus profité. Mais voilà, il reste un match à jouer et on va tout faire pour gagner ce match.
4: Le défenseur congolais Steve Capuidi avec Victor Misistrano. Pour se qualifier en 16e, la RDC devra impérativement battre l'Ouzbékistan.
3: On reparle de la Coupe du Monde juste après ce journal avec Babacar Diarra. Pour terminer, Marion, vous nous parlez d'une sortie cinéma.
4: Et les cinémas très fréquentés en cette période de canicule. Et parmi les nouveautés ce mercredi, L'étrangère, un film de Gaya Gigi qui met en scène le parcours d'une Syrienne qui fuit la Syrie d'Assad. Un aperçu avec Sophie Torlotin.
19: Mon mari est prisonnier politique en Syrie. Il est probablement mort.
20: L'héroïne de L'étrangère, Selma, est une exilée syrienne. Zar Amir, elle, est iranienne. Mais l'actrice et son personnage...
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27: Bonjour, c'est Radio G avec votre point météo. En ce moment, sur Angers, le thermomètre affiche 24 degrés. Dans la matinée, le ciel sera partiellement nuageux. La température grimpera à 28 degrés, l'été s'installe en douceur. Cet après-midi, profitez d'un ciel parfaitement dégagé. Le thermomètre affichera 40 degrés, une température historique. Ce soir, le ciel restera parfaitement dégagé. Le mercure marquera 38 degrés, une chaleur exceptionnelle.
28: C'était la météo pour aujourd'hui. On vous souhaite une belle journée.
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29: 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Voilà, et ajoutez à cela nos heures de playlist musicale et vous passerez un excellent moment sur Radio G. Hello tout le monde, nous sommes le mercredi 24 juin 2026. Alors merci de commencer votre matinée avec nous. Alors que vous soyez en route, en cuisine ou encore en train de décider si vous allez vraiment vous lever, partagez Radio G autour de vous, eh bien c'est un beau cadeau à faire. Ce 24 juin, c'est la Saint-Jean-Baptiste. Bonne fête. Joyeux anniversaire maintenant à Lionel Messi, qui fête ses 39 ans aujourd'hui. Né le 24 juin 1987 à Rosario, en Argentine, l'homme aux 8 ballons d'or taquine gentiment la quarantaine, mais reste un phénomène planétaire. Le 24 juin 1812, Napoléon franchissait le Niemen pour envahir la Russie, une décision qui allait mener à la plus grande déroute de son empire. 214 ans plus tard, les historiens s'accordent à dire que c'était une très mauvaise idée. Tu m'étonnes. Ce 24 juin, c'est la journée mondiale des sauveteurs en mer. 8000 bénévoles de la SNSM veillent sur nos côtes 365 jours par an et souvent dans des conditions d'ailleurs périlleuses. Alors un immense merci à eux. Grosse actualité cette semaine, la bataille de Gaulle, partie 2, J'écris ton nom, sort sur les écrans Angevin, la suite de la saga sur De Gaulle en exil à Londres, également à l'affiche des Mignons et des Monstres pour les familles, et les Caprices de l'enfant roi de Michel Leclerc avec Artus, Franck Dubosc et Julia Piaton, de quoi remplir vos soirées de la semaine, en plus c'est climatisé. Et pour les fêtes, eh bien le festival Musique dans les Vignes se poursuit à Savenières jusqu'au 28 juin, quelques soirées restantes, donc ne tardez pas à réserver. Et l'anecdote du moment, eh bien, Doudou le coq, la mascotte à plumes des jardins du gouvernement à Paris, a mystérieusement disparu depuis quelques jours. Aucune piste sérieuse, aucun suspect, juste un ministère à la recherche de son poulet. On n'avait pas vu une fugue aussi médiatisée depuis longtemps. Allez, savourez nos différences, c'est sur Radio G, c'est maintenant. Eh bien, extrait de podcast, styles musicaux qui surprennent, jeux et découvertes, une émission qu'on invente chaque matin avec vous. Et comme d'habitude, eh bien, on ouvre avec la première partie de l'horoscope. Les signes suivants sont en fin d'émission. Bienvenue dans Savourer nos différences.
0: Gémeaux.
1: Vous dormez trop ou pas assez. Vous mangez mal et buvez trop de café. Enfin, les astres ne font que constater le désastre.
0: Capricorne.
1: Une belle énergie vous porte aujourd'hui. Bon, si c'est vous porter vers le frigo, faites quand même attention.
0: Taureau.
1: Un grand amour rôde du côté des quais de Lemaine, probablement pour quelqu'un d'autre.
0: Poisson.
1: Votre résistance au stress est exemplaire, à moins que vous ne soyez pas conscient de votre état.
0: Sagittaire.
1: Pluton en transit vous épuise sans raison apparente. Enfin, si, la raison c'est vous. Vous êtes épuisant.
0: Cancer.
1: On vous propose de nouvelles responsabilités, sans augmentation, évidemment.
29: Allez, on commence sans attendre avec un podcast, ces petits modules audio à déguster quand on veut, sans modération, sur radio-g.fr.
2: Salut John, ça c'est Mali. Alors toi, cette nuit avec la canicule, t'as pas dormi? T'as passé des heures à te retourner dans ton lit comme un poulet sur la broche? Bah évidemment. Ah, heureusement que tu m'écoutes. Bon allez, astuce numéro 1. La méthode égyptienne. Les pharaons vivaient dans le désert et dormaient quand même. Prends-en de la graine. Tu prends un leur propre. Pas le machin en synthétique qui pue la ch'touille, hein. Tu le passes sous l'eau fraîche. Tu l'essores bien. Pas trempé, hein, juste humide. Et tu dors dessous. L'évaporation va pomper ta chaleur corporelle toute la nuit. De la physique, mon poussin. Ouais, je sais, toi, la physique. Bon, allez, astuce numéro 2. Avant de te coucher, tu passes tes poignets sous l'eau froide. 30 secondes. Tes chevilles aussi. À ces endroits-là, les veines sont juste sous la peau. Le sang qui refroidit là, il repart refroidir tout le reste du corps. C'est un climatiseur intégré que t'avais pas remarqué. Ouais. T'as un corps humain depuis 20 ans et tu savais pas ça, hein? Ah ben non, forcément. Astuce numéro 3, mets ton oreiller dans un sac, 15 minutes au congélateur avant d'aller te coucher. Tu verras, c'est la révolution. Et sors les pieds des dents. Les pieds, c'est le thermostat naturel de ton corps. C'est scientifique, mon grand. Si tu les caches sous la couette en pleine canicule, c'est comme mettre le chauffage en juillet. Qu'est-ce ça, même un GPS se perdrait dans ta logique. Bon, sinon, tu bois de l'eau fraîche, hein? Pas glacée. Trop froide, ça crampe le bide. T'as pas besoin de ça par 42 degrés. Et si t'as le vertige ou que tu pisses plus, tu appelles le 15, pas mamie. Allez, salut Agents, c'était mamie dans ta radio. Hey, même ton ventilateur est en moins de points.
29: L'extrait qui va suivre est issu d'une émission spéciale et unique, mais toujours dans la bonne humeur. Bon, Franck, tu es chanteur, c'est ton métier?
5: Ouais, c'est mon métier.
29: On va en profiter, on t'a donné des missions. Faire des chansons en mélangeant leur genre. On t'a donné plusieurs styles, créole, valse, metal rock et blues jazz.
5: Ça m'a
29: blues
5: pas
29: jazz.
5: Aidé, hein.
29: Oui, et on t'a donné aussi des titres à interpréter dans un de ces quatre styles. Par exemple, on va prendre Lady Gaga avec Poker Face. Et est-ce que tu peux nous l'arranger façon, par exemple, créole? Ça te dit quelque chose?
5: Alors attends, oui, parce que tu m'as demandé ça. Oh là là, c'était un truc de ouf. T'es complètement fou, Bruno, quand même.
29: Alors, on va voir. Créole, ça te dit?
5: Il faut que je trouve les paroles de cette chanson.
29: Bon, bah vas-y, on te laisse chercher. Tu nous dis quand t'es prêt.
5: T'aurais pu me prévenir avant.
29: D'accord.
5: Non, non, mais si, c'est bon. Oh, c'est pas grave, je fais du charabia. Vous connaissez tous Poker Face par cœur.
6: C'est un problème.
5: Ah oui, mince. Non, mais Dylan va m'aider.
6: Quoi? Alors, on chante en même temps?
5: Bien sûr, prends un micro.
29: Ouais, okay, tu peux chanter.
5: Alors, du coup, Poker Face.
7: Alors, vous voulez de la neige à Angers? Il va y en avoir. Hein.
5: Tu m'as demandé une version créole de Poker Face.
7: Attends, faut que je la chante de façon créole.
29: Alors justement, on va voir.
5: Bon, c'est pas grave, je vais le faire sans parole, mais on...
7: Attends, il y a les couplets ou il y a les refrains aussi?
5: Ah bah, le couplet et le refrain.
7: Ah putain, le refrain des paroles.
5: En fait, je suis d'abord parti de la mélodie de départ que tu peux d'ailleurs lancer.
29: Ouais.
5: Voilà, vous reconnaissez tous Poker Face. Et si on change, le son pour mettre un petit son antillais, ça nous donne ça. Voilà, on est déjà plus orienté. Tu rajoutes une petite batterie. Hop, un petit peu créole.

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2: Oh. Ah, mais si tu ne mets pas la musique, je peux pas la chanter. Hein.
3: T'inquiète pas, elle est là.
2: Ok. Oh, oh, oh, oh, oh, oh, I get it out, show me what I've got. Ça donne envie de danser, hein.
3: C'est ça.
1: Allez, Bruno, yeah. À poil.

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1: Bah bravo, on peut t'applaudir, bravo, très très
2: petite
1: bien.
2: Petite version un petit peu soleil de Lady Gaga.
1: On m'a forcé à chanter. Bon, bah écoute, ça, il est chaud là, c'est bon.
3: On peut applaudir Dylan aussi. Hein, pour,
1: ouais, c'est vrai, Dylan, il a chanté un peu. Je pense que pour la chanson suivante,
3: oh mon Dieu,
1: tu vas pouvoir également l'aider. Tout le monde va pouvoir l'aider également.
4: T'as mis du Shawn Mendes ?
1: Non, j'ai pas, non, c'est pas une Shawn Mendes.
2: Alors, faut savoir que c'est Bruno qui m'a donné, qui m'a imposé les chansons et les styles musicaux. Enfin, il m'a donné des chansons d'un côté, des styles musicaux de l'autre.
1: Voilà.
2: Et j'ai mélangé le tout pour essayer d'avoir.
1: Alors, moi, j'ai envie d'entendre Libérer, délivrer de la Reine des Neiges. Donc, voilà. Mais, alors, voilà. J'aimerais bien une belle valse.
2: Oui, en valse, voilà.
1: Une grande valse.
2: Là, on vous emmène dans les châteaux.
1: C'est ça.
2: Tout ça.
1: Grande, grande valse. C'est possible, ça ?
2: On fait juste le refrain, alors.
1: Oui, d'accord.
2: Allez, c'est parti. Vous m'aidez pour le refrain.

0: Bravo. C'est pas mal comme version.
1: C'est chelou.
2: Ah, j'aime bien.
1: Ça aurait peut-être moins marché comme ça. Si c'était comme ça dans le dessin animé, ça aurait peut-être moins marché.
0: Ouais, à voir.
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1: Bah bonsoir Soraya.
4: Bonsoir Fadi et bonsoir à tous. Nouvelle semaine, nouvelle chronique et surtout nouvelle découverte musicale. Je vais vous partager plein d'artistes que j'aime en croisant les doigts pour que vous les appréciez tout comme moi. Au menu ce soir, en entrée, on va parler de Paola, pour ensuite enchaîner avec Pink Sweat et finir avec la crème de la crème, Pantera. On commence dès maintenant avec Paola. C'est une artiste née à Angers et passée par l'aventure Star Academy en 2022, qui marque aujourd'hui un tournant dans son parcours. Après sa participation à l'émission, elle a notamment sorti le clip de Belle, un titre incarnant son désir d'aborder des sujets de confiance en soi et de regard des autres. En 2022, elle publie son premier EP intitulé Bric-à-Brac. 5 chansons nées de ses expériences et de ses questionnements personnels. Début 2025, elle assurait la première partie de Julien Doré à plusieurs concerts, dont celui à Trélazé, près de sa ville natale. Angers reste au cœur de son univers, elle évoque un rapport très familial avec sa ville et c'est depuis cette base qu'elle poursuit ses projets, à son rythme, dans une logique d'authenticité. Aujourd'hui, elle est à suivre de près car elle construit son identité et elle le fait à partir d'Angers, ce qui la rend aussi intéressante pour la scène locale comme pour l'observation des trajectoires d'artistes féminines. Pour vous donner encore plus envie de la suivre et de la glisser dans vos playlists, on vous met un extrait de Belle.

enchaîne avec un artiste que j'adore, Pink Sweat. Élevé dans une famille très croyante, fils d'un ministre et d'une chanteuse gospel, il découvre tardivement la musique séculière, donc non religieuse. Mais ce qui rend l'artiste encore plus intéressant, c'est le concept derrière tout ça. Le rose, les jogging, les sweatpants et le confort visuel. C'est aussi un des styles qu'un manifeste discret. Il dit, le rose c'est juste une couleur. Si ça te dérange qu'un homme porte du rose, questionne-toi. À travers cette posture, il touche aussi des enjeux de genre, de masculinité, d'authenticité. Il assume, calme, sensible et refuse de rentrer dans la case du tough guys que l'industrie attend souvent d'un homme dans le R&B ou le hip-hop. Ce qu'il faut retenir de Pink Sweat est l'exemple d'un artiste qui allie vulnérabilité, simplicité musicale et identité marquée. Il ne cherche pas à en faire des tonnes, il préfère parler d'émotions vraies, de liens humains et de moments simples. Je pense que ma chanson préférée de lui, c'est At My Worst. Certes, c'est la plus connue, mais je pense que c'est mérité. On va jouer un extrait maintenant et n'hésitez pas dans le chat à nous donner votre avis.

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1: Radio G, il est 8h28. Le son, c'est l'essence même de la radio. L'émission ASMR explore cet univers sonore fascinant.
2: Il y a Sonia qui est justement là aussi. Et je crois que ce soir, il y a question d'illusion avec toi, c'est ça ?
3: Exactement. Alors, dans la vie de tous les jours, notre tête essaye toujours de comprendre ce qu'elle voit et surtout ce qu'elle entend. Donc elle interprète tout, elle fouille dans notre mémoire et même s'il manque des éléments, elle va essayer quand même de rendre tout cela cohérent. Alors, parfois, ça peut bugger et ça va donner des hallucinations auditive, c'est particulièrement vrai quand on va écouter une chanson en langue étrangère. Je sais pas si vous l'a fait vous parfois, mais inconsciemment on va chercher à attraper un mot dans notre langue pour comprendre le sens de ce qu'on va entendre. Moi ça me le fait souvent. Alors ce phénomène n'est pas nouveau, au début du siècle dans les années 2000, Serge Liadot en a fait un sketch et on vous propose ce soir de rentrer dans sa quatrième dimension auditive.
4: Par un bel après-midi d'été, je faisais la sieste au bord de la piscine, en plein soleil, en écoutant de la musique, lorsque j'étais victime d'hallucinations auditives. C'était comme si mon iPod avait été envahi par d'étranges créatures. Il y avait Elton John qui disait « Ça sent le WC ».
5: Ça sent le WC.
4: Ça sent le WC, ça va pas, non.
5: Ça sent le WC.
4: Le plus bizarre, c'est qu'à ce moment-là, il y a Alice Cooper qui lui a répondu « Ça peut pas être...

train de préparer le pique-nique. Il n'y avait que de l'eau à boire. Et Sting a reconnu que c'était sa faute. J'ai laissé le gin au bateau. Ce pauvre Sting, à qui les autres reprochaient de s'être taillé un morceau de pizza beaucoup trop gros, se défendait comme il pouvait. Ben, mon opinel a dû mal couper. C'était le groupe Metallica qui s'occupait du barbecue. Tout semblait très bien se passer de leur côté. Nous faisons des œufs et puic puic, ils se tournent.

0: à l'intérieur de leurs œufs en chocolat. Saloperie.
1: Celebrate.
0: Saloperie de Kinder Surprise.
1: Celebrate and dance or freeze.
0: Chef Mamie n'avait qu'une idée en tête. Allez manger un cassoulet. Mais Olivia Newton-John n'était pas du tout d'accord. Elle disait, si ça se trouve dans ton cassoulet, il y a du chien, du poulet.
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0: La chanteuse espagnole Luz Casal appelait une copine sur son portable et disait de venir la rejoindre. D'ailleurs, elle lui a donné l'adresse. Plaine Saint-Denis.
1: Plaine Saint-Denis. Plaine Saint-Denis.
0: Et Chico, le chanteur des Gypsy Kings, qui connaissait très bien l'itinéraire, a tenu à préciser. Mais avertis donc qu'elle descend par en haut.
3: Elle est avertie donc qu'elle descend par en haut.
0: L'ambiance était en train de monter et Patrick Hernandez en a profité pour se lancer dans une imitation de Jean-Marie Le Pen. Je suis le bord. À l'intérieur de la villa, l'atmosphère était beaucoup plus glauque. Une orgie venait de commencer. J'ai même entendu David Bowie prononcer très distinctement ces mots. Prends le contrôle de mes tétons.
4: Ground control to major tones.
0: Même que Florent Pagny se foutait de sa gueule. Et l'avait surnommée Madame au téton bien, bien sale.
5: Madame au téton bien sale.
0: Avril Lavigne ne savait plus où donner de la tête. Dans l'obscurité, on l'entendait qui disait
6: « Qu'est-ce que je suce ?
7: Qu'est-ce que je suce ? Qu'est-ce que je suce ? Qu'est-ce que je suce ? »
0: Et Andrea Bocelli, le pauvre, qui voyait encore moins qu'elle, continuait à lui expliquer une recette pour accommoder les crudités. Prends pas au concombre trop mou.
8: Prends pas le concombre trop mou.
0: Le chanteur du groupe Scorpion ne participait pas au délire ambiant et pour cause. Il avait peur d'incommoder ses camarades. Ce soir, j'ai les pieds qui puent.
9: Ce soir, j'ai les pieds qui puent.
0: Non, non, vous sortez.
9: Ce soir, j'ai les pieds qui puent.
0: Alors là, ça m'est trop. Je me réveille et je me redresse sur mon transat. À ce moment-là, je vois Joe, le jardinier portugais, en train de ramasser les feuilles avec sa pelle. C'est vrai. Joe rentre ses feuilles et il me dit « Assois !»

0: N'empêche qu'il a raison, Joe, c'est vrai. Faut pas rester en plein soleil quand il fait un tel cagnard. Depuis, je suis son conseil et grâce à lui, ça va quand même un petit peu mieux. C'est tout juste si de temps en temps, je le reconnais. Quand j'écoute les disques de Ray Charles, j'ai la bizarre impression qu'il répète tout le temps « J'ai des puces aux couilles !»
1: Mais les puces aux couilles, yeah. Mais les puces aux couilles, mais les puces aux couilles, yeah.
0: Ça prouve bien qu'on n'en est jamais vraiment guéri des hallucinations, dit-il. Faites attention, mes amis, parce qu'à partir d'aujourd'hui, vous aussi, vous êtes contaminés. Et pour vous tous, le cauchemar a déjà commencé.
2: Alors bien, c'était Serge Liadeau hein, avec une forme d'hallucination auditive, mais on verra également tout à l'heure que les musiques actuelles et même l'opéra ne sont pas en reste, et là, bah, c'est carrément chaud.
3: D'accord, merci Sonia, on a hâte de voir ça. Dans l'émission Tendance à me plaire, qu'on retrouve donc sur Deezer et Spotify également, tu animes un jeu. C'est quoi le principe de ce jeu?
2: Alors, le jeu, c'est le So-So Show.
3: Ça va les chevilles?
2: C'est ça, je mets le contexte.
3: Ah d'accord, ok.
2: Et donc, le principe, c'est qu'effectivement, je demande aux chroniqueurs et puis aux auditeurs également hein, de jouer et de retrouver les actualités des semaines passées, mais grâce à des indices musicaux. Ça fait un petit rébus. Et le principe, c'est de trouver l'actualité.
4: On s'amuse bien, en tout cas.
2: Voilà.
4: C'est pas tout le temps facile.
2: Non. Mais c'est toujours des indices très subtils, très fins.
4: Bien sûr.
2: Toujours bien recherché, très tendance,
4: bien documenté.
2: Voilà, c'est ça.
4: Très moderne.
3: D'accord. Merci, Sonia.

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1: Un peu de musique maintenant avec une proposition de l'équipe de l'émission de C'est le week-end.
2: Qui a un savoir inutile à nous partager ?
3: Ah bah moi, décidément, non mais c'est ça.
2: Il est possédé en fait, cet homme.
3: Moi j'en ai un après, si vous voulez.
4: J'en ai aussi.
2: Moi j'en ai un très court si vous voulez.
4: Festival.
2: Bah, c'est vrai, je vais oublier.
3: Ouais, faites les vôtres, parce que comme ça tu me diras au niveau du temps à quel point je le fais. Je vous fais galérer pour le dernier.
2: Bon, d'habitude je vous fais un vrai faux, mais là.
3: C'est faux.
2: J'ai pas fait.
4: Juste
2: pour vous dire que. Voilà. Aujourd'hui, le 3 avril, eh bien, c'est. Oh, est-ce que c'est une célébration ? Pas forcément, mais en fait, c'est un 3 avril que les Misérables sont parus. Les deux premiers tomes des Misérables sont parus pour la première fois.
4: Ok.
2: Voilà.
3: C'est faux.
2: C'est vrai.
3: Elle a dit que tout était vrai, j'ai compris.
2: C'est vrai. Voilà. Donc voilà, ils sont parus pour la première fois en France, parce qu'ils étaient parus auparavant déjà.
3: Au Brésil.
2: En Belgique.
3: Dommage. Oui, ça aurait été très drôle par contre.
4: Voilà. Les Misérables.
3: Non mais t'imagines, là ça aurait été vraiment le truc. Si il est un peu en mode, oui bon c'est rien, il y a les Misérables et tout. Puis en fait en plein milieu il y a une vraie dinguerie. En mode, par contre vous saviez que c'était au Brésil. Ah, allez
2: alors...
3: Là t'avais une vraie info.
2: Voilà. Donc voilà.
4: Qui c'est qui écrit les Misérables déjà?
2: Victor Hugo.
3: Charles Baudelaire.
2: Okay. Victor Hugo.
3: Éric Ramsey aussi.
4: la fin.
2: Après il y a eu un film de Lajli. Les Misérables, oui. Mais rien à voir avec l'histoire
4: qui est un peu différente.
2: Voilà.
3: Après, il y a un sketch des Inconnus aussi, avec les Miséroïdes. Pardon.
4: C'est vrai. Un manga, les Misérables.
3: Qui d'autre ?
4: C'est vrai ?
2: Ah ouais, mais Xavier, vu que tu avais la parole.
4: Mais vas-y, je peux continuer. Bon, vous savez que l'être humain partage son ADN, en tout cas, à 99% d'ADN en commun avec le chimpanzé.
2: Ouais.
4: Maintenant, si je vous dis qu'on a également de l'ADN en commun avec un fruit.
2: Oh. Est-ce qu'on doit deviner le fruit ?
4: Oh, bah, tu peux essayer.
2: Ah, c'est trop compliqué. La papaye.
4: Ah, si, tu peux, c'est simple.
2: La banane.
4: Pomme. Oui.
2: La banane.
4: La banane peut sembler être un choix étrange pour une expérience scientifique, mais en réalité, c'est un excellent candidat pour l'extraction de l'ADN parce qu'elle partage 60% de son ADN avec les humains. Ce qui rend particulièrement intéressant pour les études génétiques.
2: Pareil, tu m'étonnes.
4: Ah, on a 60% de notre ADN qui est en commun avec les bananes.
3: Donc 60% de notre ADN, c'est une banane, quoi.
4: Ça veut aussi dire.
3: Ça explique l'évolution, quoi.
4: Ouais.
2: Moi, je suis très banane, je crois, moi.
4: En sachant qu'on a 99% de notre ADN qui est similaire au chimpanzé. C'est-à-dire que dans la logique, oui. Le chimpanzé partage facilement 60% de son ADN.
3: Et le chimpanzé se nourrit de 60% de lui-même.
4: Ouais. Exact.
2: C'est des cannibales,
4: cannibales. Je vous. Voilà. Oh, c'était mon petit savoir inutile.
2: C'est étrange.
4: Nico n'est pas convaincu.
2: C'est faux.
3: Demande à Grok.
2: Non,
3: faites pas ça.
2: Non, faites pas ça.
3: Bon, Clément, vas-y, fais-nous rêver.
4: Allez. Moi, je vais vous faire voyager. Je vais vous emmener. Alors, pardon pour la prononciation. Nauru.
3: Nauru, je sais pas.
4: Pacifique. Qui est un état insulaire situé au sud de l'équateur. Est-ce que vous connaissez sa particularité?
3: Non.
4: Est-ce que je voulais chercher un petit peu.
2: Est-ce qu'il n'a pas de dirigeant?
4: Non, mais c'est un peu dans l'idée. Il y a quelque chose qu'il n'a pas. Quelque chose que cet état n'a pas.
2: Une constitution.
4: Il n'a pas d'être humain. C'est un état que de plantes. Non, il y a des êtres humains qui y vivent, tout à fait. C'est lié à l'institution, c'est un peu.
2: Il voilà. N'y a pas de juste. De, je sais pas. Donc il n'y a pas de président ou de présidente?
4: Non, c'est pas ça. Faut voir un peu plus large que ça. J'ai Lily Yoyo qui, je pense, répond à mon savoir inutile en disant bravo, je ne savais pas.
2: Eh bien, merci Lily. Ravi que.
3: Il y a une archipel, Funafuti, qui on considère aussi comme la capitale, même s'il n'y a pas vraiment de capitale officielle, mais. Enfin, il n'y a pas vraiment de grosse ville, mais.
4: Ah, c'est, oui, c'est ça.
3: Ah oui, d'accord.
4: Ouais, c'est ça.
3: Ouais. Mais c'est vrai qu'on est comme c'est de la géo, je me suis dit ok, mais je ne savais pas où tout voulait aller exactement, alors. Ok.
4: Pareil. Voilà, sa particularité, c'est que le pays n'a pas de capitale officielle. Voilà,
2: oui. C'est, okay.
3: La capitale, c'est l'île, c'est l'atoll. Enfin, c'est le.
2: Waouh.
4: L'atoll. Étonnant.
3: Ouais, exactement. Exactement, en fait, il a dit que c'était au sud de l'équateur, loin et tout, mais pas du tout.
4: C'est à Cousé.
2: Attends, il fallait remplacer la linéa par un Ikea. Hein. Il allait pas mettre un Castorama non plus.
4: Bah oui.
2: Et bam, j'ai placé les trois marques.
4: Putain, il est fort. Ça, c'est un homme des médias. Ça. Et du coup, l'île, pour donner quelques infos, l'île a été découverte en 1798 par Nathan Drake.
5: Pardon, je confonds avec Uncharted. Pardon. Non, c'est Capitaine Britannique. C'est John Fern, avant de devenir indépendante en 1968. Et malheureusement, petite info complémentaire, ce petit pays est aujourd'hui connu aussi pour une autre particularité. C'est un des pays où il y a le plus fort taux de... Mais de quoi ? C'est lié à la population, là, cette fois-ci.
2: De Mornay ?
5: Non.
3: De Mornoyer ? C'est vraiment un petit anneau. Là, c'est trop loin. Oh non !
5: L'accouchement. Oh. c'est pas lié à la mort, mais c'est lié à la santé, effectivement.
2: De malade.
4: De malnutrition.
3: Ah ouais, alors ça c'est génial.
5: Presque. On se rapproche, ouais.
3: C'est lié à la nutrition. Un problème de santé. Il y a des malades.
4: De manque d'eau.
5: Non.
2: C'est horrible, par contre.
5: C'est bien. C'est effectivement lié à la nutrition, la santé. Non, en fait,
3: ils sont tous maigres. Il y a pas de.
4: De viande.
2: Ils ont un immense taux d'obésité.
5: Ils ont un taux d'obésité parmi les plus élevés du monde.
3: En fait, il y a pas de capital, mais il y a 8 McDo.
2: Yo-yo dans le chat nous dit le cancer. Mais
4: l'obésité.
5: Alors je connais pas la population de ce petit état, mais ça se trouve effectivement au rapport.

0: Oui, bah bien, oui. Tu es où?
1: Bon, bah voilà. Eh ben, je suis à Kavita dans le Grand Orange.
2: Ah, c'est ça.
0: Décidément, tu te mouilles ce soir, mon petit Clotaire.
1: Ah, mais attends, c'est trop génial, j'y retourne.
0: Non, Clotaire, il nous faut une question avant, s'il te plaît.
1: Bah, ça crève ce truc, hein.
0: Oui, bah oui, mais...
1: C'est assez violent, quand même. D'ailleurs, la piscine nous prête des casques pour descendre ce torrent.
0: Oui.
1: Ah, bah, une question super simple et j'y retourne. Quelle est la couleur de ces casques? Ils ont tous la même. Polly, je peux y aller?
0: Oui, vas-y. Quel gamin, ce Clotaire, hein. Alors, la question est simple. Si vous êtes déjà allé à Aquavita, de quelle couleur sont les casques prêtés par Aquavita pour son grand torrent extérieur? Claudine, est-ce que tu peux nous parler un petit peu d'Aquavita?
3: Oui, alors il y a 3000 mètres cubes d'eau filtrée en permanence. Au lancement de l'attraction du torrent extérieur, les techniciens se sont aperçus qu'il était un peu fort. Alors, d'une part, l'eau éclaboussée à l'extérieur est tombée dans les aérations, inondant le sous-sol.
0: Ça fait des ordres.
3: Oui, tout à fait. Et d'autre part, les utilisateurs étaient vraiment secoués. D'où la mise en place des casques avec leur couleur spécifique.
0: Ah, merci Claudine. Alors justement, cette couleur, quelle est-elle? Est-ce qu'ils sont tous prêts, Raphaël?
4: Oui, je crois qu'ils sont tous prêts. Allez, on montre son ardoise. Alors, on a 4 jaunes.
0: Alors, Clotaire, est-ce que tu es toujours dans le torrent?
1: Non, je me repose dans le jacuzzi. Ah, c'est trop beau.
0: Oui.
1: Alors, pour la réponse à la question, c'est jaune.
0: Ah.
1: Voilà, c'est fait. Bon, maintenant, laissez-moi savourer mes buts jusqu'à la prochaine question.
0: Oh là là, c'est trop bon, ça. Merci, Clotaire.
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6: Le soleil des îles arrive avec ce titre proposé par Balade Intertropicale.
7: Et maintenant, sensation avec Karine.

0: C'était Karine avec Sensation. Nous en...
1: Vous écoutez Radio G, il est déjà 8h49 minutes. Le concept de l'émission dont nous allons maintenant écouter un extrait est simple. Des questions, des réponses. On écoute ensemble un morceau du QG.
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3: Bonjour les coquinous, c'est l'heure de la question coquine. Vous en avez de la chance. Selon une étude scientifique sérieuse publiée par la revue Cell Reports, quel est le pourcentage d'augmentation du taux de testostérone chez un homme après seulement 25 minutes d'exposition au soleil?
1: Alors, en pourcentage?
4: Moi, je pense que c'est beaucoup.
1: Apparemment, ça augmente. Donc, de combien?
4: Je pense qu'on 50%.
1: Allez, 50% de plus de testostérone au soleil, donne envie, là. Hein.
4: Ouais, je pense qu'il y a un pic.
5: 22, 25, 30.
1: Suivant votre expérience, quand vous êtes au soleil, vous avez 22% de plus de testostérone.
5: Je le sens. Non, mais je pense qu'il doit y avoir un effet. Au tout départ, il doit y avoir un effet.
1: Commence après, pas à noyer le poisson.
5: Hein. Plus ça dure, à mon avis, ça doit quand même baisser.
1: Bah, forcément, oui, mais là, alors.
5: Bah, je sais pas, 20, 30. Un tiers de plus, peut-être. Je sais pas.
1: Un tiers. Et 50 là-bas?
4: Bon, allez, je dis 40, mais.
1: 40. Bon, allez, voici la réponse.
4: Allez.
3: Pour le test, 32 volontaires ont rempli un questionnaire sur leur désir romantique, puis ont pris un bain de soleil d'environ 25 minutes. Les analyses sanguines ont confirmé une nette augmentation des hormones sexuelles, notamment la testostérone. Cette augmentation a été mesurée à 69%, évidemment. Le soleil favorise aussi la production de vitamine D, qui, chez l'homme, soutient la production de testostérone et la fonction érectile. Et chez la femme, stimule la sécrétion d'œstrogène, hormone qui joue directement sur l'appétit sexuel. En cas de canicule, ne vous exposez toutefois pas. Restez chez vous. Trouvez juste une rime riche à canicule. Allez, bisous les coquinous. Et à bientôt pour une nouvelle question coquine.
1: Que vous avez la rime là, non?
4: Ouais, bah non.
1: Non, je comprends pas.
4: Hein. 69% évidemment.
1: Oui.
4: Hein, on rebondit pas.
1: Oui, c'est bizarre, hein. Évidemment.
4: J'avais raison sur le fait que c'était
1: c'est
4: un
1: beaucoup.
4: Pic.
5: Oui, tu avais raison.
1: C'est beaucoup, effectivement. Voilà.
5: Mais à quelle température?
1: À quelle
5: température? Parce que là, à 40.
1: C'est, non, c'est le soleil. C'est pas la chaleur, c'est le soleil.
5: Ah oui, mais là,
1: qui fait la preuve. Voilà.
5: Je pense que ça fait la même.
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6: Très bien, on va s'écouter ensemble un extrait de Brisa.

0: chanson très suave, avec un petit air de bossa et ses nappes de violon et ses harmonies de jazz.
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2: 8h54. On vient de parcourir plusieurs archives extraites d'émissions, mais Radio G, c'est aussi des podcasts exclusifs qu'on retrouve sur le site radio-g.fr, rubrique Podcast Plus. Pour terminer cette émission, on vous propose d'en écouter un, justement. Salut, partons à la rencontre d'une chanson française de 1996. À l'aide de la simple lecture de ses paroles, vous devez retrouver son titre et le nom de sa chanteuse. Serez-vous le plus rapide à découvrir cette chanson et son interprète ? C'est parti.
3: 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Allez.
2: Avez-vous reconnu ce titre, cinquième et dernier extrait de l'album Anamorphosé ? Je vous laisse encore quelques secondes pour trouver.

0: Il fallait retrouver le titre rêvé de Mylène Farmer en 1996. À bientôt pour un nouveau Graal.
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0: On vient d'écouter un épisode de podcast court. Vous pouvez les retrouver gratuitement sur radio-g.fr. Allez, l'aventure continue sur votre radio avec plein de nouveaux programmes. 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Voici la deuxième partie de l'horoscope du jour.
2: Balance.
3: Vos dépenses impulsives sont votre poésie à vous. Malheureusement, ça ne paie pas les factures.
2: Scorpion.
3: Le destin vous tend la main. Enfin, vérifiez qu'elle ne vous tente pas une facture.
2: Bélier.
3: Votre charme est à son apogée. Apogée modeste, mais apogée tout de même.
2: Lion.
3: Le placard qu'on vous prépare est spacieux. Voyez le beau côté des choses.
2: Vierge.

0: Les planètes ont parlé, mais le ciel a aussi son mot à dire. Faisons le point sur la météo de cette journée sur Angers.
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2: Bonjour, c'est Radio G avec votre point météo. En ce moment sur Angers, le thermomètre affiche 24 degrés. Dans la matinée, le ciel sera partiellement nuageux. La température grimpera à 28 degrés, l'été s'installe en douceur. Cet après-midi, profitez d'un ciel parfaitement dégagé. Le thermomètre affichera 40 degrés, une température historique. Ce soir, le ciel restera parfaitement dégagé. Le mercure marquera 38 degrés, une chaleur exceptionnelle.
1: C'était la météo pour aujourd'hui. On vous souhaite une belle journée. 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
0: Dans un instant, le Flash RFI prend le relais. Notre émission de ce mercredi 24 juin 2026 arrive à son terme. Voilà, on vous aura accompagné. Voilà, un petit bout de chemin dans cette matinée. On espère que cette heure passée ensemble vous a mis dans de bonnes conditions pour la journée. Merci d'avoir été là ce matin. Que vous cuisiniez, conduisiez ou que vous gériez héroïquement les 10 choses à faire en même temps que seul un mercredi matin peut infliger. Radio G est fier de vous avoir servi de bande son. Et puis si l'émission vous a fait du bien ce matin, on espère que oui, eh bien parlez-en. On ne demande pas grand-chose, hein. Juste un mot glissé ici ou là, la fréquence partagée, un petit « écoute donc Radio G le matin », dit avec conviction le bouche à oreille, c'est notre meilleur allié. Allez, en ce mercredi 24 juin, on fête les Jean-Baptiste, en honneur du prophète qui annonçait la venue du Christ et baptisait dans le Jourdain. C'était Savourer nos différences, dans un instant, le Flash RFI et la suite des programmes de Radio G. À demain, jeudi, et puis on est sur la bonne moitié de la semaine, hein, ça file. Prenez soin de vous, profitez de cette journée, et topette !

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1: Enquête en Chine où les autorités mettent la pression sur la communauté LGBT où de nombreux événements sont successivement annulés dans le pays. Et puis enfin, la nuit au Mondial fut pauvre en but mais riche en points pour le Ghana qui fait un grand pas vers les 16e de finale après son nul 0-0 contre l'Angleterre.
2: École fermée, piscine gratuite, ventilateur en rupture de stock, l'Europe fait face à l'une des pires canicules de son histoire.
1: La gratuité des piscines municipales, c'est seulement aux Pays-Bas. En revanche, la pénurie de ventilateurs touche toute l'Europe de l'Ouest. En France, le groupe Carrefour en a vendu 30 000 en une seule journée. C'est 1000 fois plus que d'habitude. La France, où 68 000 foyers sont privés d'électricité dans l'Ouest du pays. La chaleur qui a endommagé un transformateur en Bretagne, où la vigilance rouge, le niveau d'alerte maximum est activé, comme c'est le cas dans 58 départements français. Les jours passent et les records de chaleur qui tombent aussi. En Belgique, qui s'apprête à passer la nuit la plus chaude de son histoire et qui se prépare en conséquence, Pierre Benazé.
3: À la terrasse de la place Keim à Bruxelles, Laetitia déguste une glace aux fruits de la passion après une éprouvante journée d'institutrice.
4: Là, il fait très chaud dans les classes. Il n'y a presque pas d'ombre dans les cours, en fait. Il n'y a presque pas d'arbres. Donc voilà, les enfants ont très chaud. On est de côté nord, mais il fait très chaud. On n'arrive pas à diminuer la température. On a mesuré, il faisait 34 degrés, ouais. On n'a pas de ventilation. Mais normalement, à partir de demain, on a demandé aux parents de venir chercher, si c'était possible, leurs enfants à midi pour les garder chez eux, quoi.
3: En face, le magasin de bricolage d'Eliott a été carrément dévalisé de tous ses ventilateurs en l'espace de 3 jours.
5: Vendredi, on a reçu un transfert d'une trentaine de pièces. Avant ça, j'avais une trentaine de pièces aussi. Et ce matin, j'avais plus que 4 ventilateurs.
6: Et ils sont plus là.
5: Ils sont plus là. On les a vendus en l'espace d'une matinée aussi. Donc, tout acheté. J'avais des petits de table, j'avais des moyens de table, j'avais des grands sur pied. Vraiment, ils ont tout pris, quoi.
3: Les autorités communales font circuler les emplacements des fontaines à eau potable ou des îlots de fraîcheur et plusieurs communes ont décidé de suspendre les cours dans l'après-midi jusqu'à ce vendredi. Pierre Benazé, Bruxelles. RFI.
1: La Belgique où l'Atomium, l'un des symboles de la capitale Bruxelles, va adapter ses horaires et fermer l'après-midi. Même chose en France pour la Tour Eiffel et pour le musée du Louvre. La France où au moins 40 personnes sont mortes par noyade depuis une semaine.
2: La canicule en Europe, on en reparle dans la revue de presse internationale, la presse journal. Le Congrès américain, Martin, adopte une résolution pour ordonner le retrait des forces américaines dans le conflit contre l'Iran.
1: Ce qui a fait enrager le président américain Donald Trump, une résolution symbolique qui n'a pas force de loi mais qui va dans le sens de la fin de la guerre débutée le 28 février dernier, même si l'Iran et les États-Unis affichent toujours leur divergence sur le détroit d'Ormuz et sur le dossier du nucléaire. Au lendemain de la fin des discussions à Lucerne en Suisse, hier le secrétaire d'État américain Marco Rubio a exclu l'imposition par l'Iran de frais de passage dans le détroit, répétant que Washington n'accepterait ni péage ni redevance, alors que l'Iran et Oman ont dans un communiqué commun fait savoir qu'ils restaient souverains sur ces eaux territoriales et qu'ils étudieraient les coûts d'administration du détroit. Alors qu'une délégation iranienne de haut niveau était hier à Mascate, la capitale d'Oman, Guilhem Deltey.
7: Un engagement à maintenir un passage sécurisé. Ce sont les mots choisis par Oman et l'Iran pour décrire leur position concernant l'avenir de la navigation dans le détroit d'Ormuz. Mais leur communiqué commun ne mentionne pas un passage libre, simplement un respect du droit international. Les deux pays affirment ainsi rester dans une légalité, mais sans prendre d'engagement sur l'absence à terme de frais de passage. Oman et l'Iran annoncent même mettre en place un groupe de travail conjoint. Celui-ci est censé élaborer une position commune des deux pays sur la gestion du détroit d'Ormuz, la façon dont cette voie de navigation sera gérée par les deux pays, les services qui seront fournis et les coûts qui y seront associés. Ces derniers mois, Oman n'a pas écarté l'idée iranienne d'instaurer des frais de passage. Une idée en revanche vivement dénoncée par les autres monarchies pétrolières de la région, mais Mascate et Téhéran se défendent de mener une politique du fait accompli. Les deux capitales insistent sur leur souveraineté sur le détroit d'Ormuz, mais annoncent l'ouverture d'un dialogue avec les pays riverains du Golfe, des pays attaqués par l'Iran ces derniers mois, mais qui sont des partenaires de premier plan pour Oman.
1: Et hier, une trentaine de bateaux ont tout de même pu traverser le détroit. Le protocole d'accord signé la semaine dernière entre les États-Unis et l'Iran prévoit théoriquement une réouverture du détroit et un passage libre pendant 60 jours.
2: RFI 9h05 à Paris, une loi intégrale sera examinée en France contre les violences sexistes et sexuelles.
1: Une demande de longue date des associations féministes et de défense des droits des enfants. Demande qui se faisait encore plus pressante depuis le scandale de l'affaire Liana dans le pays, qui a fait éclater au grand jour les dysfonctionnements de la justice dans la prise en charge des violences sur les mineurs. Liana, du nom de cette jeune fille de 11 ans, retrouvée morte il y a 3 semaines dans le sud-ouest du pays, victime d'un multirécidiviste, jamais inquiété auparavant, malgré une plainte déposée par la mère d'une enfant qui accusait le même homme de l'avoir violée 50 fois. RFI vous propose ce matin un témoignage rare qui illustre la mauvaise prise en charge des victimes dans les affaires de violences sexuelles sur les mineurs. Témoignage de parents dont la plainte n'a pas été prise au sérieux. Témoignage recueilli par Pierre-Olivier.
0: Il y a quelques jours, Isabelle, la mère d'un petit garçon de 10 ans qui accuse son babysitter d'agression sexuelle, reçoit le jugement de relax du tribunal de Bobigny. En cause, un manque de preuves. Mais ce qui la choque le plus, ce sont les commentaires écrits par les magistrats et oubliés dans le jugement. Une mère plus bohème que bourgeoise, y lit-on, une psychologue qui entraîne son fils dans un délire de victimisation. Isabelle, la mère, tombe de sa chaise.
6: C'était d'abord un tremblement dans tout le corps. Et après, très vite, je sentais vraiment de la colère qui montait. Enfin, je me disais, mais c'est pas possible, en fait, que la parole de mon fils soit traitée comme ça. C'est nauséabond, en fait. La justice rajoute une agression de plus, alors que enfin, la victime mérite d'être traitée avec tout le respect que sa souffrance appelle.
0: Lucas, le père, dit ne plus avoir confiance en la justice.
8: Ça remet en cause notre jugement, mais ça remet aussi en cause tous les jugements que ces personnes-là ont prononcés. Qu'est-ce que ça veut dire, un biais cognitif comme ça? Ce qu'il faut prendre en compte, c'est la douleur des victimes, c'est la protection des personnes qui sont en danger. On voit bien que là, c'est pas un problème de moyens. Ces personnes, elles ont perdu le sens de leur travail.
0: Les parents ont saisi le Conseil supérieur de la magistrature. Paul Jouty est leur avocat.
9: Là, on a vraiment une blague de très mauvais goût qui confine au jugement de valeur, qui dit beaucoup de choses sur une vision de la société et de la manière dont on catégorise les gens. Et surtout, ça révèle, dans ce cas-là de figure très particulier, vraisemblablement le point de vue d'un magistrat qui ne faisait que peu de considération de la parole de cet enfant. Oui, ça c'est certain.
0: Contacté, le tribunal de Bobigny assure que toute la lumière sera faite sur cette affaire et présente ses excuses à la famille.
1: Et nous reviendrons longuement sur ce dossier précis tout à l'heure dans RFI Midi. Le ministre de la Justice, Gérald Darmanin, s'est lui dit favorable hier à la création d'un fichier de surveillance des pédocriminels dans le pays.
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2: À Kinshasa, où le président burundais a achevé sa visite.
1: Évariste Ndayishimiye, actuel président de l'Union africaine, qui a conclu cette visite de 2 jours par une rencontre avec son homologue congolais, Félix Tshisekedi. Les deux chefs d'État ont notamment appelé à la solidarité internationale et à plus de coopération pour faire face à l'épidémie d'Ebola, qui sévit toujours dans l'est de la RDC. Coopération renforcée notamment avec l'Ouganda, avec qui la RDC partage près de 800 km de frontières. Les deux pays ont lancé hier en Ituri une opération commune de surveillance et de dépistage, avec notamment le déploiement de laboratoires mobiles. Kinshasa qui veut donner des gages à son voisin et qui veut rassurer, alors que la frontière est fermée depuis près d'un mois. Envoyé spécial à Arou, en Ituri, Pascal Moulégois.
11: Au cœur du dispositif, un laboratoire mobile installé à moins de 10 km de la frontière ougandaise, une infrastructure stratégique dans cette zone de forte mobilité. Pour les autorités locales, cet outil marque un tournant dans la lutte contre l'épidémie. Johnny Wadri Adjoma, maire de cette commune de près de 200 000 habitants.
12: Nous sommes à 300 km de Bounia, là où les échantillons allaient pour les examens, et à défaut, ça passait jusqu'à Kinshasa. Voyez-vous, nous sommes à 2000 km à vol d'oiseau. En tout cas, l'avènement de ce laboratoire, vraiment, ça rassure pratiquement tout le monde. Plus rien à craindre, la situation sous contrôle.
11: Le docteur Moïse Aguenoun est le médecin directeur de l'hôpital général d'Arou qui accueille le laboratoire.
13: Notre laboratoire a une capacité d'analyse de 4 échantillons par heure avec une autonomie d'énergie. Déjà quand ce laboratoire n'était pas là, les séjours moyens des patients en attente de leurs résultats était autour de 7 à 8 jours. Nous avons réduit ces séjours moyens-là à 72 heures tout au plus.
11: Un dispositif pour rassurer non seulement l'Ouganda, mais d'autres pays de l'Est africain. Les deux pays partageront à la fois les informations et mutualiseront les solutions. Dieudonné Mwamba, le directeur général de l'Institut national de santé publique de la RDC, l'organe qui gère les ripostes aux épidémies.
14: Nous aurons des équipes qui vont travailler ensemble. Donc c'est vraiment la matérialisation de cette collaboration. Et pour être sûr que de part et d'autre, la surveillance se fait de manière efficace, la détection des cas et même la prise en charge.
11: Une approche saluée par la délégation ougandaise présente à Arou. Les autorités congolaises espèrent désormais que ces avancées permettront une reprise totale des échanges transfrontaliers. Pascal Moulégua, Arou, RFI.
1: Et le président congolais Félix Tshisekedi a lui annoncé qu'il se rendra à Bounia, capitale provinciale de l'Ituri, épicentre de l'épidémie, dans les tout prochains jours.
2: En Chine, les autorités mettent la pression sur plusieurs événements de la communauté LGBT.
1: Événements souvent organisés par des centres culturels affiliés à des ambassades occidentales. C'est ce que l'on va voir dans cette enquête menée par le service international de RFI, avec notamment Mélissa Barra et notamment Nicolas Feldman. Bonjour Nicolas.
15: Bonjour Martin, bonjour à tous.
1: Des coups de pression de Pékin et même des annulations pures et simples de certains événements LGBT.
15: Oui, par exemple, le 28 mai, comme chaque année depuis 3 ans, l'ambassade de Finlande organise dans les rues de Pékin une course aux couleurs de l'arc-en-ciel, course réservée aux diplomates. Seulement voilà, le jour de l'événement, des policiers chinois sont sur place et exigent tout simplement l'annulation de la course. Raison invoquée, des parents se plaindraient de ses conséquences sur les enfants, malgré ces pressions.
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Tu viens de loin, tu m'as cherché quelque part et tu t'es égaré. Puis tu as croisé mon chemin et tu te demandes que va-t-il t'arriver maintenant ?

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5: Merci, vous êtes toujours de plus en plus nombreuses et nombreux à nous écouter.
6: Merci de rester avec nous à l'écoute de RFI, les midi à Paris, 10h en temps universel. Le journal, c'est tout de suite avec vous, Gilles Moreau. Gilles, bonjour.
7: Bonjour Caroline, bonjour à tous. Dans l'actualité, un premier cas d'Ebola en France. Il a été diagnostiqué chez un médecin de retour de République démocratique du Congo, pays touché par une importante épidémie. Le ministère français de la Santé assure que le patient a été isolé dès son arrivée sur le territoire national. La canicule qui frappe l'Europe occidentale, en particulier la France, est inédite par son intensité et sa précocité dans la saison. Elle met à l'épreuve des secteurs d'activité comme le bâtiment, à suivre dès le début du journal. Dans ce journal également, une tournée du chef de la diplomatie américaine dans les monarchies du Golfe, des pays fragilisés par le récent conflit avec l'Iran. Le niveau du mercure ne cesse de grimper en France. Le pays vient de connaître la journée la plus chaude de son histoire avec des températures dépassant la barre des 40 degrés Celsius. La situation qui n'est pas sans conséquences économiques. Elle affecte les travailleurs les plus exposés à la chaleur, en particulier ceux du BTP. Les chantiers avancent actuellement au ralenti. Reportage dans le sud de Paris de Clotilde Hazard.
8: Sur le chantier du parc des expositions, une grande partie des équipes est arrêtée. La chaleur empêche les ouvriers de poursuivre les travaux de fondation en sous-sol. Eric gère le trafic à l'entrée du site.
9: Comme à partir de 2 mètres de profondeur, il n'y a pas d'oxygène, on a dû les arrêter. Ils ne travaillent pas depuis. Ils viendront le vendredi pour voir si c'est possible de travailler ou pas. Il n'y a qu'une seule équipe qui est en train de travailler en ce moment. Ils commencent à 6 heures pour finir aux environs de 13 heures, avec quelques pauses fraîcheurs où ils peuvent aller se rafraîchir.
8: Un peu plus loin, dans la tour Triangle, futur gratte-ciel qui domine la porte de Versailles, les ouvriers travaillent parfois à plusieurs dizaines de mètres de hauteur où il fait encore plus chaud. La direction a renforcé les mesures de prévention. Joris est conducteur de travaux.
10: L'équipe HSE a mis des dispositifs en place pour que les équipiers se rafraîchissent de temps en temps. Il y a des points d'eau sur plusieurs niveaux. Ils incitent les chefs de chantier et les conducteurs à tenir les causeries sécurité aux équipes pour prévenir sur la situation.
11: Là, vous sentez quand même que c'est difficile ?
10: Oui, bien sûr, c'est difficile. C'est difficile d'autant plus que dans les étages, on ressent encore plus la chaleur.
8: Les arrêts des chantiers ont aussi des conséquences sur l'emploi. Quand les salariés sont mis à l'arrêt, les intérimaires, eux, peuvent voir leur mission suspendue.
7: Clotilde Hazard, la canicule fait aussi souffrir le système scolaire en France. Elle a provoqué les fermetures de centaines d'écoles. Le gouvernement est favorable à la climatisation partout où c'est nécessaire, déclare sa porte-parole. Pour la première fois, je vous le disais en titre, un cas d'Ebola identifié sur le territoire français chez un médecin de retour de République démocratique du Congo, pays confronté à une grave épidémie. Le patient a été isolé dès son arrivée, assure le ministère de la Santé.
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7: Le secrétaire d'État Marco Rubio entame une tournée éclair dans le Golfe auprès des pays alliés fragilisés par le récent conflit au Moyen-Orient. Première étape, les Émirats Arabes Unis. Le chef de la diplomatie américaine rencontre à huis clos le président émirati. Il se rendra ensuite au Koweït, puis à Bahreïn, où il participera à une réunion du Conseil de coopération du Golfe. Avec nous en studio, Nicolas Falaise. Bonjour.
12: Bonjour.
7: En atterrissant dans la région hier soir, eh bien le chef de la diplomatie américaine a dit vouloir rassurer les alliés des États-Unis à l'heure, Nicolas, où Washington a entamé des négociations avec l'Iran.
13: Et on sait les pays du Golfe inquiets de la navigation dans le détroit d'Ormuz, l'un des principaux contentieux entre Téhéran et Washington. C'est une préoccupation des monarchies pétrolières du Golfe, pour qui la libre circulation dans le détroit est vitale économiquement. Préoccupation aussi, ce qui ne figure pas à l'ordre du jour des discussions États-Unis-Iran, a commencé par la question des missiles iraniens.
7: Des missiles et des drones iraniens qui se sont abattus en nombre sur les monarchies du Golfe pendant la guerre.
13: Émirats Arabes Unis, Koweït, Bahreïn, Marco Rubio se rend successivement dans les trois pays qui ont le plus souffert des représailles que l'Iran a lancées lorsqu'il a été attaqué par les États-Unis et Israël le 28 février dernier. Près de 3000 drones et missiles iraniens recensés pour les seuls Émirats Arabes Unis. Alors rappelons que les pays du Golfe ont tout fait pour tenter de dissuader les États-Unis de se lancer dans cette guerre. Ils en subissent aujourd'hui les conséquences et c'est leur modèle tout entier qui est remis en question. Adieu la prospérité reposant sur une sécurité garantie par les États-Unis.
7: Alors Nicolas Falaise, crise de confiance entre les monarchies du Golfe et l'allié américain.
13: Oui, mais pas de rupture en vue. Plutôt la recherche d'alliances multiples, une diversification accrue des partenariats politiques, sécuritaires et économiques pour s'affranchir d'un allié qui s'est montré bien peu fiable ces derniers mois.
7: Nicolas Falaise, en direct dans ce journal. Les discussions directes entre Libanais et Israéliens se poursuivent à Washington. L'agence Reuters fait état d'un projet pilote soutenu par les États-Unis. Les troupes israéliennes céderaient le contrôle de certains territoires du sud Liban à l'armée libanaise. Les États-Unis formeraient les soldats libanais concernés et vérifieraient leurs antécédents afin de s'assurer qu'ils n'ont aucun lien avec le Hezbollah. Enfin, toujours dans le cadre de ce projet sur la table, Israël maintiendrait une présence militaire dans la zone tampon qu'il a établie au sud Liban. La Russie attaquée par l'Ukraine à coups de drones. Ces autorités font état de 3 morts dans les régions de Belgorod et de Nijni Novgorod. Attaques qui ont aussi privé d'électricité une ville de la péninsule de Crimée annexée par Moscou. On en reparle plus en détail dans le journal de 13h avec Daniel Vallaud. Aux États-Unis, un Rasta peut-il porter des dreadlocks en prison? La Cour suprême a débouté un ancien détenu qui avait porté plainte ses gardiens ayant rasé ses cheveux. Décision qui pourrait avoir des conséquences sur les droits religieux en prison aux États-Unis. Sur place, Loubna Anaki.
0: La décision a immédiatement été dénoncée par les organisations de défense des droits civiques. La Cour suprême rend plus difficile de faire rendre des comptes aux responsables pénitentiaires lorsqu'ils violent les droits des personnes sous leur garde, déplore ainsi l'ACLU. La plus haute cour américaine avait été saisie par Damon Lander. Par conviction religieuse, ce Rasta s'était laissé pousser les cheveux durant près de 20 ans, mais lorsqu'il se retrouve à purger une peine de 5 mois dans une prison de Louisiane, ses gardes le menottent à une chaise et lui rasent la tête, en dépit d'une décision de justice autorisant les détenus rastafariens à garder leur dreadlock. Hier, les 6 juges ultra-conservateurs de la Cour suprême ont estimé que la loi sur la protection des libertés religieuses ne permettait pas à Damon Lander de poursuivre les responsables de la prison pour des dommages et intérêts. Une décision qui tranche avec la tendance de ces dernières années. La Cour s'est montrée favorable à l'extension de la place de la religion dans l'espace public et a souvent donné raison aux plaignants chrétiens dans différentes affaires. Loubna Anaki, New York, RFI.
7: Au Pérou, les autorités électorales n'ont pas encore proclamé officiellement les résultats définitifs de la présidentielle du 7 juin, mais selon le dernier décompte, l'avance dont dispose la candidate de droite Keiko Fujimori ne peut plus être comblée. L'étau se resserre sur le premier ministre espagnol Pedro Sanchez, contraint de démentir toute corruption généralisée autour de son gouvernement et du Parti socialiste. Il a dû intervenir ce matin au Parlement, 2 jours après la lourde condamnation de son ancien ministre des Transports, 24 ans de prison, et au moment où s'accumulent les affaires judiciaires dans son entourage. Cette corruption généralisée n'existe pas, a-t-il affirmé dans un discours solennel ce matin devant les députés. Une page cinéma maintenant avec parmi les sorties du jour sur grand écran en France, L'étrangère, film de Gaïa Gigi. Il met en scène le parcours d'une Syrienne qui fuit la Syrie d'Assad pour la France. Film vu pour nous par Sophie Torlotin.
1: Mon mari est prisonnier politique en Syrie. Il est probablement mort.
2: L'héroïne de L'étrangère, Selma, est une exilée syrienne. Zahr Amir, elle, est iranienne. Mais l'actrice et son personnage partagent un vécu commun.
3: Je pense que ce qu'on partage, c'est justement cette envie de vivre et pas survivre.
2: C'est ce que Gaïa Gigi montre dans son film L'étrangère, une Syrienne en attente d'un statut de réfugiée qui veut aussi vivre sa vie de femme en tombant amoureuse de l'avocat qui la défend.
12: Il faut plus le concevoir.
14: Je suis vraiment heureux pour toi.
2: Le seul lien avec ses proches restés en Syrie, c'est le téléphone. Selma se sent bien impuissante quand son fils l'appelle alors que son quartier est bombardé. Une expérience vécue aussi par Zahr Amir.
3: Là, en voyant la guerre en Iran, attendre de se réveiller le matin, en voyant les infos, bon, sachant que ce quartier de ton frère a été bombardé, il faut attendre qu'il t'appelle et que tu as 10 secondes pour qu'on te dise qu'il va bien. C'était un peu comme si je revis Selma.
2: Au-delà des questions d'exil, L'étrangère raconte un parcours singulier d'une femme bien décidée à reconstruire sa vie ailleurs.
7: L'étrangère film à l'affiche en France à voir en ces temps de canicule. Les salles climatisées sont les bienvenues. Enfin, un mot du programme du jour à la Coupe du Monde de football. Deux matchs dans le groupe A, dont Afrique du Sud, Corée du Sud. Également deux matchs dans le groupe C, Maroc, Haïti et Écosse, Brésil. Voilà pour le journal. Prochain rendez-vous avec la formation. Eh bien, ce sera RFI Midi à partir de 13h en compagnie.

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Et oui, bonjour à toutes et à tous, bienvenue dans les voix de l'écho du mercredi 24 juin 2026. Aujourd'hui, je vous propose une émission qui nous emmène loin du bruit, loin de l'agitation, loin des agendas surchargés, des notifications permanentes et du rythme parfois étouffant du quotidien, direction le désert. Le désert, c'est une image forte. On pense aux dunes, au sable, à l'horizon, à la chaleur, aux nuits étoilées, au silence. Mais le désert, ce n'est pas seulement un paysage spectaculaire, c'est aussi une expérience, une rencontre, un territoire et peut-être surtout être avec les autres et soi-même.

0: Et pour m'accompagner dans l'émission du jour, notre spécialiste de l'assertivité, Alexis Desjeux. Bonjour Alexis, de quoi allez-vous nous parler aujourd'hui?
1: Bonjour Yves, bonjour chers auditeurs. On va parler de vacances et d'anticipation, un duo gagnant pour cultiver son assertivité.
0: Alexis, on vous retrouve d'ici 10 à 15 minutes pour votre chronique. Et également en studio avec nous, le chef Hervé Chéneau. Bonjour chef, de quoi allez-vous nous parler aujourd'hui?
2: Bonjour Yves, bonjour à tous. Et bien écoutez, aujourd'hui je vais vous parler d'un grand chef qui vient de fonder un bien beau programme. Ça s'appelle The Chef dans votre cuisine.
0: On retrouve votre chronique en deuxième partie d'émission.

0: un monde où tout va vite, où l'on cherche souvent à remplir le vide, le désert nous invite à faire l'inverse. Ralentir, marcher, observer, écouter, accepter de perdre certains repères pour en retrouver d'autres. Mais pourquoi partir dans le désert aujourd'hui? Qu'est-ce qu'on va chercher dans ces grands espaces? De l'aventure, du dépassement, une forme de déconnexion peut-être, une réponse à une période de vie ou simplement une autre manière de se sentir vivant. Alors nous allons parler de voyage, d'aventure, de marche, de silence, de préparation, d'accompagnement, mais aussi de ce que le désert peut révéler chez celles et ceux qui acceptent de s'y confronter. Alors, est-ce que le désert est un lieu que l'on traverse ou une expérience qui nous traverse? Chers auditeurs et auditrices, en cette période de canicule, le sujet d'aujourd'hui tombe à point nommé. Bienvenue dans cette nouvelle émission des Voix de l'Écho.
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0: Et donc pour parler de voyage dans le désert, et pas que, j'ai le plaisir de recevoir aujourd'hui Stéphane Daguien d'Aventurium. Bonjour Stéphane.
2: Bonjour à tous.
0: Merci beaucoup d'être ici dans le studio de Radio G. Alors Stéphane, avant de parler de désert, j'aimerais commencer par vous. Qui êtes-vous et comment vous présentez-vous ?
2: Eh bien déjà, merci pour l'invitation et c'est avec joie que je suis avec vous. Comment je me présente comme un explorateur peut-être, et j'ai eu le plaisir de voir Rêver arriver, peut-être un explorateur du cœur, même si son cœur est de travers sur son joli t-shirt, le moment est venu pour remettre le cœur dans le bon endroit.
0: Et donc, quel est votre parcours en fait avant Aventurium? Quel a été votre chemin avant cette création?
2: Mais écoutez, avec ce premier souffle sur cette vie, chacun chemin faisant, en fait, j'ai d'abord été dans une vie professionnelle de salarié, et puis à partir de 2005, j'ai créé une société dans le monde de l'informatique. Ça m'a permis de vivre le monde de l'entreprise, de l'économie, de le découvrir. C'est vrai que je venais pas de cette culture-là. Donc c'était une rencontre au travers de mes élans, de mes engagements, assez animé par le sport, les projets, c'est quelque chose qui m'a toujours animé. Et en même temps, le parcours m'a permis de rencontrer des personnes qui ont fait que j'ai été créateur. Puis en 2008, on a racheté une société en Vendée, donc j'ai découvert de nouveaux territoires. Et il y a une similitude puisqu'en fait, la création, l'association professionnelle s'est fait au travers d'une rencontre autour d'un mot, le désert. Je sortais d'une expérience en 2004, c'est ma première rencontre avec le désert, c'était une épreuve du championnat du monde des rallyes raids en moto, et je vais sortir cette expérience évidemment bouleversée, oui aussi, et en même temps hypnotisée, et de retour, je rentre en clientèle, et lors du rendez-vous, on prend conscience que mon interlocuteur est aussi passionné de désert, et la magie va opérer ainsi. Donc, ce qui fait que là, on va partir sur un projet, c'est venu nourrir quelque chose. Et j'ose dire, et on y reviendra peut-être sur le désert, mais que ça a vraiment contribué à un regard différent sur la vie. Et donc après, le chemin a continué son œuvre avec des expériences différentes. Jusqu'en 2014, créé Aventurium au sein de ma société informatique, puisque je passais pour un dirigeant dans les réseaux un peu atypiques, parce que je me formais à la sophrologie, à l'hypnose, à la PNL, aller chercher des outils pour peut-être mieux comprendre l'humain, manager autrement, intégrer de la vie, de l'élan. Et j'ai toujours eu cette soif, en fait. Peut-être l'appel du désert, c'est cette soif intérieure d'aller trouver des clés, etc. Et aujourd'hui, on en reparlera aussi, mais j'ai peut-être un peu un regard différent sur ces soifs d'outils, puisque l'outil principal est peut-être d'une manière très simple et pas très loin.
0: Ouais. Alors, Aventurium, c'est un nom qui évoque immédiatement l'aventure. Pourquoi vous avez choisi ce nom, en fait?
2: Alors, c'est vraiment une composante autour de l'aventure et des hommes avec un grand H, puisqu'en fait le féminin nous donne cette vie sur Terre, on peut lui rendre grâce. Donc hommes et femmes, yom, donc c'était vraiment l'association de l'aventure et de l'humain, pour aller à la rencontre de soi, peut-être ces marches extérieures, mais ces marches intérieures, et devenir, aujourd'hui ma proposition, c'est clair qu'elle s'adresse à des particuliers, à des professionnels, mais dans mon entreprise, je pense qu'on a, en tout cas moi j'ai à cœur, d'aller vers un management humaniste, porter un regard différent sur le management, et mieux se connaître et mieux connaître les autres, c'est assurer une performance humaine, donc économique, et un mindset à inverser.
0: Ouais. Vous vous présentez comme un révélateur de potentiel humain. Qu'est-ce que ça signifie concrètement?
2: Peut-être ambitieux, avec le recul, cette carte a été faite. Hein. Le temps va venir, Yves, de la refaire, puisque c'était de 2016 quand la société est née officiellement. En tout cas, au-delà du mot, parce que c'est toujours le même sujet, c'est qu'on peut venir poser une sémantique, on peut venir poser un référentiel, mais je crois, pour être vraiment sincère, qu'à un moment donné, c'est d'aller toucher en soi ses ressources dans les différents centres. Mmh. Et c'est vrai que cette approche autour de la préparation mentale, par exemple, on va parler d'un centre mental, d'un centre émotionnel, un centre corporel. Eh bien, lorsqu'on va aller dans une lecture transversale, on va se découvrir avec ses propres ressources. Et donc, derrière cette phrase qui vraiment me fait sourire aujourd'hui, je me dis, c'est peut-être ça que j'allais proposer, c'était de faire découvrir et de révéler, évidemment, en soi. Moi, je suis pas un magicien, je dis toujours que les clés, c'est la personne qui les a. En revanche, au travers de protocoles, de techniques, etc., etc., qui sont pas l'essentiel, mais on va aller faire cheminer la personne pour qu'elle assure des déblocages. Et à partir du moment où elle prend conscience de son amplitude, consciemment ou inconsciemment, eh bien là où frein, croyance limitante, blocage, etc., on va libérer quelque chose. Et il n'y a rien d'autre de plus extraordinaire que la personne puisse rayonner qui elle est. Mmh. De ce puits, son centre intérieur, ce cœur.
3: Carrément. Et alors du coup, justement, la création d'Adventurium, ce n'est pas simplement une création d'entreprise, on pourrait dire que c'est carrément une mission de vie finalement.
2: C'est ouais, je l'entends. Ouais. Ouais, ça me parle.
3: Ok.
2: Non, mais j'ai rien à ajouter là-dessus. En fait, je pense que c'est un peu comme les Africains ont un proverbe. En fait, la vie, c'est comme des chemins entremêlés de vaches. Mais derrière ça, il faut y entendre différentes choses. Et peut-être que jusqu'à maintenant, et en tout cas mon envie, mon élan, c'est de vraiment pouvoir moi-même découvrir de nouvelles choses, de grandir, de s'élever. Et qu'à un moment donné, bah, le chemin de la vie nous a amené à vivre des choses. Et qu'est-ce que j'en fais? Et comment je rebondis? Et comment je vais développer autre chose? Et en ce sens, ça, je trouve ça dynamisant pour apporter un nouveau regard, un nouveau éclairage. Et on voit bien entre un flot qui peut nous emmener vers des basses énergies et qu'à un moment donné, si on va chercher autre chose, dans quelque chose qui nous anime, qui donne beaucoup de foi, je vois des jeunes stagiaires ici que j'encourage à vivre pleinement leur vie dans leur élan. Je suis un papa de 3 filles et c'est de leur dire mais c'est possible. Il faut regarder, il faut aller chercher en vous ce qui vous anime, vibrer votre vie et ça va y aller quoi.
3: Ouais, j'adore. Je vous propose de faire un premier jeu dans l'émission, Stéphane.
2: Oula.

0: pour ce premier jeu, nous allons faire votre boussole métier. L'idée est très simple. En fait, j'ai pris les points cardinaux pour essayer de mieux comprendre votre métier, votre posture, votre matière d'accompagner finalement. Peut-être aussi ce qui vous guide dans le désert ou en tout cas dans votre parcours professionnel. Est-ce que vous êtes prêt?
1: Prêt.
0: C'est parti. Alors, dans votre activité, quelle est votre étoile polaire?
1: L'étoile polaire.
0: Qu'est-ce qui vous guide?
1: Ah, la question...
0: Alors, on y va fort, là.
1: Ouais, ça démarre très fort.
2: Stéphane, c'est vraiment dur. Oui, c'est vraiment difficile à répondre parce que Yves est un champion de la question.
1: je m'y emploie. Aujourd'hui, encore une fois, je pense qu'il y a un cheminement. Si je reviens là sur le côté intuitif, le cœur, en fait. Le cœur.
0: Ouais. OK. Quand on part dans le désert, on perd beaucoup de repères, enfin j'imagine en tout cas. Mais vous, qu'est-ce qui vous permet de rester ancré et stable justement avec les personnes que vous accompagnez?
1: D'avoir, c'est un peu comme un archer en fait, dans cette voie de l'archer où en fait on va avoir l'outil en main, on va avoir la flèche, on va avoir la cible, et c'est de garder le cap. Et cette métaphore, je la trouve excellente parce que le désert en fait c'est fait pour se perdre. Se perdre, c'est pour mieux se retrouver. C'est quelque chose que j'expérimente puisque... Encore une fois, l'échelle de chiffres dans ce monde égotique ou d'Excel n'a aucun intérêt. Je lamine moi-même mon ego et qui peut se manifester sur d'autres plans. Mais j'ai expérimenté 44 déserts, donc ça me donne une expérience. Ce que je dis toujours en sortant de ces déserts-là, c'est ça nous rend encore plus humbles et plus, comment dire, plus modestes parce que c'est lui qui nous laisse passer. Et en acceptant de se perdre dans ces lieux, eh bien, on se retrouve. C'est tout le paradoxe. Et là où on a l'impression qu'il n'y a rien, eh bien, on touche le tout. Et peut-être une dimension supérieure.
0: Ouais. L'Est, c'est un peu le lever du soleil, le commencement. Qu'est-ce que vous voyez émerger aujourd'hui chez les personnes qui viennent vers vous à la suite d'une partie dans le désert?
1: Eh bien, ils peuvent reconnecter vraiment comme une flamme intérieure qu'ils auraient oublié d'observer, de voir, mais qui est là. Et peut-être qui, sur certains plans, a besoin d'être ravivé, en fait. Et je suis convaincu que si on est porteur... on le voit partout dans l'expérience de la cuisine ou du sport. Si à un moment donné, on a un entraîneur national comme Deschamps qui emmène un groupe, ben, il est porté par une flamme. Après, on adhère, on est tous meilleurs entraîneurs que lui. Mais en même temps, lui, son parcours fait qu'il y a du résultat. Mais on voit bien qu'il est animé par une flamme intérieure. Et je pense que cette flamme intérieure, c'est celle sur laquelle on peut se poser, respirer avec des 3 S, seul, en silence, pour donner du sens.
0: Ok. Qu'est-ce que les participants viennent le plus souvent chercher et ce qu'ils laissent surtout en fait derrière eux, c'est plutôt de la fatigue, de la pression, de la peur, une ancienne version d'eux-mêmes?
1: Alors, un petit préalable, c'est qu'en fait déjà lorsque je fais des propositions de learning expédition, que ce soit ici ou ailleurs, ça peut être sur les bords de Loire, hein, tout proche d'ici ou dans des communautés religieuses ou dans des écuries, dans le monde du cheval. Moi, ce que j'ai à cœur, c'est de pas ouvrir des parenthèses pour refermer. C'est-à-dire que je viens semer quelque chose et qui va prendre la temporalité nécessaire, parce qu'on a des rythmes différents, mais que dans ce rythme, en fait, la personne puisse repartir avec quelque chose qui est planté et qui va fleurir comme une jolie fleur dans ce désert où il peut y avoir un peu d'aridité. Et en fait, dans le cheminement ou dans les raisons qui motive les personnes à venir, il y a vraiment une grande diversité. Par contre, ce que j'observe là d'une manière un peu plus temporelle, depuis 12 ans que je fais cela, c'est que là, je vais reprendre ma casquette de mathématicien ou de conteur, pas dans le bon sens du terme, pour raconter de belles histoires, mais c'est que là, ce qui ressort, c'est je rencontre, j'ai encore démarré 2 coachings hier, des gens qui sont perdus, en fait. Perdus. Et c'est ça qui m'interpelle aujourd'hui.
0: Ouais.
1: Et en fait, le message que j'ai envie de passer, c'est mais si tu ne vas pas à la rencontre de toi-même, comment veux-tu te retrouver? C'est pas la société ou c'est pas l'extérieur qui va te ramener. Donc trouve ta boussole avec tes codes à toi. Et évidemment que ça peut parfois être difficile. Je suis le premier à avoir été traversé face contre terre. Et en même temps, dans cette émotion-là, c'est là où on a la capacité de se dépasser.
0: Ouais. Et au fond, quand on enlève finalement le décor, le sable, les kilomètres, l'aventure, les mots, est-ce que ce n'est pas quelque chose qui peut être fait près de chez nous, en Anjou, sur les bords de Loire, par exemple?
1: C'est le cas. Encore une fois, là, je l'ai expérimenté à Notre-Dame-des-Gardes, à Chemillé. La moitié de mes coachings se font en marche parce que je suis convaincu quand on va travailler au-delà des outils, c'est le fait d'être à côté de quelqu'un, de cheminer. Évidemment, on est dans le corps. Alors, en fait, c'est juste du bon sens. Mais je le rappelle, c'est que votre première nourriture, ma première nourriture, notre première nourriture, c'est la respiration. Si je respire, je vais déjà à la rencontre de moi-même. Encore faut-il se poser. Et là, on va avoir tous les bénéfices dans le corps. On va avoir un diaphragme qui va se détendre. On va avoir un rééquilibrage sympathique, parasympathique. Et donc, proposer. Et dans le monde entreprise, pas dire que je prêche, mais j'y vais un peu quand même fort, puisque je l'expérimente avec les dirigeants, les comités de direction, les équipes projet que je peux avoir, et j'inclus toujours de la marche, comme Sophie hier soir, puisque la température était assez élevée, on s'est retrouvé dans le cercle un peu plus, mais en même temps, on a voyagé. Et donc, autour, en fait, le sujet n'est pas... Il y a un bénéfice à aller dans le désert, parce qu'on va prendre un avion, et que du coup, à un moment donné, même si on veut sortir son téléphone et ouvrir le canal, eh bien, on n'aura pas de réseau. Donc, moi, j'arrive à trouver des solutions et je le propose, évidemment, d'une manière constructive. Mais en même temps, je suis quelqu'un de dynamique et un peu leader. Donc, ça m'arrive de créer des espaces et des gens me font confiance et ça marche très, très bien. Ou pendant 1, 2 ou 3 jours, on va prendre les téléphones, on les met dans une boîte et on les laisse. Donc, je crois plus en cette qualité de présence. Et après, que ce soit à côté de chez soi, dans son jardin ou un peu plus loin, il n'y a pas de différence.
0: Ouais. Merci beaucoup Stéphane pour ces très très belles réponses.
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0: Alors pour beaucoup, c'est bientôt les vacances estivales et leurs préparations peuvent être compliquées dans notre monde qui va vite et parfois anxiogène pour certains. Cela peut tendre les relations humaines, mais comment faire en sorte de bien communiquer ensemble et d'anticiper nos vacances? C'est le moment d'écouter la chronique d'Alexis Desjeux.
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4: Bonjour chers auditeurs, quel que soit votre genre, obédience et autres croyances toutes personnelles. Alors, vacances et anticipation, un duo gagnant pour cultiver son assertivité. En fait, je vous ai déjà parlé de ce sujet le 4 septembre 2024, rappelez-vous.
0: Ça date,
4: à peu
0: hein.
4: près à la même heure. Bah oui, ça commence à dater, mais je vous confie un secret. Les vacances, c'est pas du luxe, c'est du carburant. On se recharge, on s'apaise. Et on revient plus serein pour défendre ses idées sans écraser personne. Alors, vacances égale assertivité, même si vous êtes un hyperactif ou un accro au taf, j'avais donné les clés, hein, vous réécouterez la séance du 4 septembre, même pour les accros au taf, je vous avais donné 2-3 clés. Sauf que j'ai zappé un truc. Le plus dur, c'est pas de se reposer, le plus dur, c'est de partir. Mais quand je dis partir, c'est vraiment partir, exactement comme l'évoque Stéphane. Hein. Fermez les yeux 2 secondes avec moi. On est jeudi soir. La valise est presque bouclée. Et là, le mail qui tombe, ou le SMS. Désolé de te déranger, mais ce serait possible juste un petit dossier avant ton départ. Et votre cœur se serre. Vous le sentez là, ce petit pincement. Moi, je le connais par cœur. Et avant, je disais, tout en serrant les dents, oui, je vais le faire, ce petit dossier, avant de partir. Aujourd'hui, j'ai un réflexe un peu différent. Je pose une question. C'est quoi ta contrainte exactement? C'est pour quand et pourquoi cette date-là? Parce que, soyons honnêtes, en général, on sauve pas des vies. Hein. Alors, surtout moi, hein. Moi, je suis dans la com, je sauve aucune vie, quoi. Donc, 9 fois sur 10, en creusant un petit peu, quelques minutes avec son interlocuteur, on découvre que ça peut très, très bien attendre votre retour.
0: Oui, mais Alexis, refuser comme ça, là, c'est pas risqué, non? On peut pas passer pour quelqu'un qui s'investit pas ou perdre un contrat?
4: Bah oui, c'est sûr, Yves, c'est ça le mot, le risque. Ouais, mais en fait, le vrai risque, moi, je vais vous le dire, hein, c'est quoi le vrai risque? En fait, vous êtes cramé. Donc, comme vous êtes cramé, vous allez produire de la... Ça démarre par un M, parce qu'on est à l'antenne, et ça finit par un E. Vous allez être plus irritable. Vous allez bâcler tout ce que vous auriez soigné d'habitude. Alors, si financièrement, vous n'aviez pas le choix, bah oui, je peux comprendre la contrainte. Hein. Ne jouez pas les héros. Proposez un compromis. Bon, ok, on se voit demain pour poser les bases du projet et caler un planning serein. Ce sera le dossier prioritaire à mon retour de congé. Voilà, là vous êtes assertif, vous ne fuyez pas, vous ne vous sacrifiez pas, vous négociez. Alors mon exercice de la semaine, si ça vous branche, en 2 temps. D'abord, vous pouvez anticiper. Vous envoyez un mail à vos clients. Je serai pas là entre telle date et telle date. Alors, pensez à anticiper vos demandes. Bah, sinon, ça sera à mon retour de vacances et je vous répondrai bronzé et plein de bonne humeur. Ensuite, posez un planning clair. Parce que, comme le dit si bien un vieux proverbe persan, dont je n'ai pas retrouvé l'auteur, mais c'est pas très grave. Le sage réfléchit avant d'agir. Anticiper, dans notre société, du tout, tout de suite, immédiatement, voire vraiment, c'était pour hier, c'est pas de la science-fiction. C'est juste prendre le temps de poser les choses pour partir l'esprit léger. Et croyez-moi, la sérénité, c'est le plus beau des leviers de bien-être et de réussite. Alors, parce qu'une vraie déconnexion, ça ne se mendie pas, ça se décide. Allez, prenez soin de vous et de vos proches, faites les choses avec plaisir, audace et envie si ça vous branche. Belle journée à vous. Et à notre invité Stéphane, est-ce que tu peux me dire la dernière fois que t'es parti et est-ce que t'as vraiment coupé ou est-ce que t'as gardé un œil sur tes mails quand tu pars en vacances?
1: Eh bien, je peux véritablement couper, c'est le cas. Et d'une manière assez facile en fait, hein. Je le mets vraiment en mode avion et je coupe.
4: Chapeau.
0: Merci beaucoup Alexis pour votre chronique.
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0: Alors quand on dit voyage dans le désert, chacun projette beaucoup d'images. Pour vous Stéphane, c'est quoi le premier mot qui vous vient?
1: Sable. Premier mot.
0: Ok. Et alors pourquoi?
1: Parce que je pense que ça fait partie justement, c'est très lié. C'est pas pour reparler de la méthode, mais entre conscient et inconscient, inconsciemment en fait, on a cette image des dunes, etc. Alors que les déserts en fait, ils vont prendre mille formes. J'ai eu la chance de pouvoir marcher dans différents déserts sur cette planète, et on l'évoquait un petit peu en préambule. Il y a des déserts évidemment de sable avec les dunes magnifiques, mais aussi des déserts de pierre, mais aussi des déserts blancs. On va retrouver des températures importantes mais dans les négatifs et qui font vivre une autre expérience. Donc il y a souvent c'est très relié finalement à nos sens, hein, ce fameux VACOG qu'on évoque en PNL où on va avoir les cinq sens qui sont déployés et en fonction de nos sens, eh bien on va se faire une image ou une projection par rapport à un lieu. Donc ça, c'est toute une construction intérieure et en même temps, moi ce qui m'intéresse c'est l'expérience, c'est-à-dire que quand je vais expérimenter quelque chose de nouveau dans le Hoggar ou le Tassili en Algérie, là où j'ai pas encore emmené des personnes mais j'ai fait mes repérages et je suis en mesure de le réaliser aujourd'hui, eh bien on y va à nu, on va découvrir des espaces, on va avoir des codes différents parce qu'évidemment le désert d'Algérie, c'est pas les mêmes modalités déjà réglementaires par rapport à un Maroc où on est en plus en fluidité, mais c'est aussi d'autres accès, c'est des Touaregs, c'est une autre culture, et cette immersion elle est importante, et si je suis en train d'échanger avec des dans cette rencontre pour plager Christiane Singer, cette richesse de la rencontre, eh bien quand je rencontre des Berbères, c'est pas des Touaregs, quand je vais en Tunisie ou en Libye, c'est pas les mêmes environnements. Plein d'indicateurs en fait.
0: Est-ce qu'il faut être sportif, aventurier ou déjà habitué au grand voyage pour vivre ce type d'expérience?
1: Absolument pas. Dans ma proposition, et pour une raison très simple, puisque en fait, comme c'est un chemin pour aller à la rencontre de soi, aujourd'hui, vous voyez, j'entendais Alexis qui disait pourquoi aller vite avec un gros point d'interrogation. C'est ça en fait. C'est qu'est-ce qui m'impose d'aller vite? Donc derrière ça, en fait, on va connecter la notion de rythme. Et donc moi aujourd'hui dans mes propositions, si je suis avec mes amis sur l'art des choses d'une cyclo qu'on a fait la semaine dernière, évidemment là on va être dans un rythme, une dynamique parce qu'on est dans un champ sportif. Et en même temps moi quand je propose des cheminements dans le désert, c'est chacun à son rythme. Et la vie est assez étonnante, voire même curieuse. Parce que parmi mes participants, ceux qui allaient le plus lentement, il s'avère que le dernier jour, c'est ceux qui sont les plus rapides. J'ai même la mémoire d'une famille que j'ai emmenée pour aller à l'ascension du Mgoun à 4067 mètres, où parmi le panel, ils se reconnaîtront de participants, il y a un jeune homme de 27 ans qui se forme en école de cascade. Donc autant vous dire qu'un physique affûté, un cardio qui va bien, eh bien parmi ceux qui n'ont pas pu accéder, lui n'a pas accédé.
0: Ah oui.
1: Donc le vous voyez, on est bourré de croyances, de conditionnement, etc. Et comment je vais gérer en fait le projet pour partir d'un point A à un point B. Et à partir du moment où on est dans une logique d'activité et qu'on accepte de respecter son rythme, mais on passe partout. Je peux y faire un clin d'œil parce que ma mère aujourd'hui a un âge honorable de 86 ans, mais il y a 5 ans, je lui ai proposé de participer à une route du soir. Elle était inscrite et la vie fait que son compagnon est parti à ce moment-là, donc elle n'a pas pu venir. Mais à 81 ans, elle était en mesure de faire un parcours avec moi.
0: Ouais. Je vous propose, Stéphane, maintenant de faire une pause musicale dans l'émission. Nous allons écouter paradoxalement Speed de Zazie. On reparle de ce choix musical justement avec vous après, Stéphane Adrien. Bonne écoute sur Radio G.

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1: Vous êtes toujours en direct sur Radio G à l'écoute de l'émission Les Voix de l'Écho. Je suis toujours en compagnie de mon invité Stéphane Daguin d'Adventurium. Nous venons d'écouter Speed de Zazie. Stéphane, pourquoi avoir choisi ce titre musical ?
2: J'ai choisi ce titre en fait par rapport à... Alors le speed, je vois la dissonance en fait entre la volonté de connexion, de déconnexion. Donc c'est assez rigolo à observer. En même temps, je maintiens que si on accepte de se déconnecter, on va se reconnecter à soi-même et que du coup, dans son propre équilibre, on trouvera le rythme qui nous convient. Ça, c'est le préalable. Mais en fait, le désert, moi, en fait, puisque c'est le thème c'était l'élan que tu m'as proposé pour cette présence ici. En fait, en 2004, quand je croise les déserts, je suis touché en plein cœur. Mais je vais être le témoin clair d'une situation. Je suis avec ma 450 WRF Yamaha toute préparée. Et à un moment donné, je suis touché. J'arrête ma moto alors qu'on est en course. Et je fais des photos. Je vois, je contemple. Je suis touché en plein cœur. Et là, il y a un quad qui arrive, immatriculé 28, et qui me dit, mais qu'est-ce que tu fais? T'es en panne? T'as besoin d'aide? Je dis, non, je faisais partie des poireaux. Donc, c'est-à-dire qu'on avait notre mal et on se débrouillait. Donc, on a une sorte de solidarité humaine. Et c'était beau à voir. Et je dis, non, je suis pas en panne. Je trouve ça beau, quoi. Et sa phrase est limpide. Il me dit, mais t'es un touriste, toi. Évidemment, il y a ce décalage entre je suis sur une course et on est vraiment au chrono, là, il n'y a pas d'autre sujet, et de cet arrêt. Mais le désert m'a touché en plein cœur. Et dans Speed, c'est ça que j'allais chercher, parce que je vous invite à relire les paroles de cette chanson. Parce qu'en fait, ça touche un peu, peut-être même beaucoup, ce qu'on évoquait tout à l'heure sur le fait que les gens soient perdus, mais où cours-tu comme ça? Ne sais-tu pas que le ciel est en toi? Encore Christiane. C'est-à-dire qu'à un moment donné, c'est dans cette écoute-là à l'intérieur de toi. Donc, libère cet enchaînement que tu as dans ton cœur pour être qui tu es. Ça prendra quelle forme? J'en sais rien. Et ça va pas répondre à des pourquoi, des comment. Hier, parmi les dirigeants, il y en a un qui, voilà, je reste d'une manière anonyme, mais qui porte des projets d'entreprise et qui va chercher de la performance et qui, au travers de ses activités sportives sur lesquelles je peux aussi être connecté, bah, va passer beaucoup, beaucoup de temps sur la performance, etc. Mais on voit bien, il y a une quête, mais elle est dans le mental. Et qu'à un moment donné, il y a une alliance à faire entre notre volonté, notre mental qui pousse à pourquoi, comment, etc. et qui veut tout expliquer. Et vous voyez bien que dans la vie, il y a des choses qu'on n'expliquait pas et qui se font. Donc ça veut dire qu'on est invité à une corrélation, une connexion entre tête et cœur. Et que est-ce que je laisse la main? On pourrait reprendre Teilhard en fait. Est-ce que je suis un être incarné qui vit une spiritualité ou est-ce que je suis un être spirituel qui vit une vie incarnée? Et c'est une vraie question sur laquelle j'invite vraiment à réfléchir. Et le désert, en tout cas, m'a fait beaucoup réfléchir sur ça. Donc Speed, c'est ça, c'est cette ouverture de cœur. C'est ce que ça a venu toucher en moi jusqu'à couper cette moto et d'être... comme en transcendance face à ce spectacle.
1: Ouais. Alors, vous avez développé la route du soi. Comment vous définiriez un peu cette approche pour ceux qui ne la connaissent pas?
2: Alors, Adventurium aujourd'hui, c'est formation, learning, expédition. Et je suis formateur pour le CJD France, par exemple. Donc, j'ai du feedback par rapport à des formations de dirigeants. Et puis, le troisième axe, les learning ou pour les particuliers, j'ai nommé ça la route du soi. Et en fait, les deux premiers, formation ou coaching, c'était vraiment quelque chose que j'ai construit dans ma tête. La route du soi, c'est un dimanche, je me réveille et je vois la route du soi. Je l'ai eu comme un message clair. C'est pas quelque chose de réfléchi, structuré. Donc ça arrive comme ça, c'est un cadeau, je le prends. Et derrière, la déclinaison, bah, évidemment, je fais avec ce que j'ai, ce que je suis dans cet instant-là. Et en tout cas, la volonté et la proposition, c'est d'aller sur la route du soi pour travailler sa confiance en soi, l'estime de soi et l'amour de soi. Et donc, au travers d'un chemin, d'un lieu... de nos berbères qu'on va rencontrer, parce que ce sont de vrais berbères qui vivent sous les tentes et qui vont nous montrer la simplicité, et qui vont nous montrer l'authenticité, qui vont nous montrer la joie dans cet instant. Pas celui que... Je suis toujours surpris à la sortie du Djebel d'arriver, de voir des écoles où les enfants sont dégagent de la joie, tout simplement. Et moi, quand je vois mon école le lundi matin, où les petits, mes enfants, ils sont passés, mais... Je vois des visages fermés, etc. J'ai le clash entre les deux versions que je vois, ça vient frapper fort en fait.
1: Comment vous arrivez à trouver la bonne distance justement entre guider les personnes, mais en même temps finalement les soutenir et les laisser chacun vivre leur propre chemin?
2: Alors moi, je suis un fan d'un petit book qui s'appelle Le Maître intérieur sur Chemin de sagesse, édition Chemin de sagesse. Et je suis convaincu que le maître intérieur est en chacun. Donc je ne sais pas. C'est la position basse de Milton Erickson. Moi, je peux pas savoir pour les autres. Et donc, c'est de laisser la personne. Et qu'est-ce qui va aider? Bah, c'est peut-être un questionnement. C'est peut-être décider.

0: ça que j'ai été livré pour faire ça aujourd'hui. Et c'est de se dire, bah, en confiance, je marche à tes côtés et puis on va découvrir. Et le champ des possibles va s'ouvrir.
1: Je vous propose de faire un deuxième jeu dans l'émission. C'est parti.

0: Pour ce deuxième jeu, nous allons faire un vrai faux express. Vous devez simplement répondre par vrai ou faux. Est-ce que vous êtes prêts?
1: Ready.
0: Le désert est un lieu vide.
1: Faux.
0: Il faut être un grand sportif pour partir marcher dans le désert.
1: Faux.
0: Dans le désert, le plus difficile n'est pas toujours la chaleur.
1: Frais. Là, j'ai joué. J'ai mis des deux.
2: J'ai entendu.
1: En cette température estivale. Voilà.
0: Le silence du désert peut parfois être plus impressionnant que le paysage.
1: Vrai.
0: On part souvent dans le désert pour se couper du monde, mais on y trouve surtout du lien.
1: Vrai.
0: Un voyage dans le désert se prépare autant mentalement que physiquement.
1: Vrai.
0: Le désert oblige à ralentir.
1: Vrai.
0: Dans un groupe, le désert révèle très vite les personnalités.
1: Je ne joue pas, mais oui et non, parce qu'en fait, révèle des personnalités, on voit bien qu'en fait, c'est pas le sujet. Si je suis connecté à cette... Je dois répondre vite, mais c'est pas possible. Donc je prends... En fait, personnalité, qui dit personnalité, dit personnage, dit ego, dit quelque chose qui se manifeste. Mais est-ce que j'ai des masques, est-ce que j'ai des armures? Donc cette personnalité, est-ce que c'est moi-même? Donc je peux pas répondre à cette question. Est-ce que ce que tu vis est vraiment l'être profond que tu es?
0: L'aventure commence vraiment quand on accepte de perdre ses repères.
1: Vrai.
0: Le désert ne donne pas forcément des réponses, mais il pose les bonnes questions.
1: Vrai.
0: On peut vivre une expérience forte dans le désert sans chercher une transformation personnelle.
1: Vrai.
0: Et enfin, revenir du désert est parfois plus difficile que d'y partir.
1: Faux.
0: Merci beaucoup pour ces réponses, Stéphane.
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0: Est-ce que vous aimez manger et cuisiner, Stéphane?
1: J'adore, je suis un épicurien.
0: Ah bah justement, si je vous propose un chef à domicile par exemple pour vous concocter une expérience culinaire et conviviale incroyable, j'imagine que ça peut vous plaire.
1: On va prendre rendez-vous.
0: Et bien justement, c'est le moment d'écouter la chronique du chef Hervé Chéneau.
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4: Alors, pour vous parler de moi, Yves et puis notre cher invité Stéphane, le fondateur de The Chef dans votre cuisine, c'est moi. Quand la cuisine redevient une fête, 40 ans de cuisine, 20 ans de formation, une retraite que je n'ai pas acceptée ou supportée plus que quelques mois. Donc j'ai tout plaqué pour lancer The Chef dans votre cuisine, une expérience immersive, joyeuse et profondément humaine qui réinvente l'art de se retrouver autour d'un plat. Du tablier de prof au tablier de chef chez vous. J'ai jamais vraiment quitté la cuisine, et la cuisine ne m'a jamais vraiment quitté. 40 ans de métier, dont plus de 30 ans passés à la CCI de Maine-et-Loire, l'une des plus importantes structures d'apprentissage des Pays de la Loire, avec près de 4000 apprentis par an. Un parcours entier consacré à transmettre, à accompagner, à créer du lien entre les jeunes et leur futur métier. Puis vient 2024 et la retraite. Mon Dieu, une descente aux enfers. C'est ce que je dis sans détour. Moi qui avais toujours du monde dans mon bureau, dont le quotidien était tissé de rencontres, d'élèves à orienter, d'entreprises à accompagner, se retrouver soudainement sans ce flux humain qui me nourrissait. 3 mois, voire plus, d'évidence s'impose. Allez, faire de la cuisine là où il y a le plus de sens, chez les gens, dans leur cuisine, avec eux. Donc ce chef dans votre cuisine est né de cette conviction simple et lumineuse. La meilleure cuisine n'est pas celle des grands restaurants, c'est celle que l'on prépare ensemble avec la recette de votre grand-mère, les mains dans le bouillon et des rires plein la pièce. J'insiste bien sur les rires plein la pièce. 6 à 8 heures pour cuisiner ensemble une recette de famille. Vous allez me dire, une recette, mon Dieu. Oui. L'expérience The Chef dans votre cuisine commence bien avant le jour J, 1 à 2 semaines à l'avance. Eh bien, je passe dans votre cuisine, pas pour vous juger, mais pour comprendre. Organisation du réfrigérateur, état du congélateur, agencement des plans de travail, autant de petits détails du quotidien sur lesquels j'apporterai des conseils concrets, pratiques, bienveillants. L'idée, c'est de proposer des choses plus simples dans le quotidien, jamais de critiquer.

0: Le jour de l'atelier, 5 convives sont réunis chez l'habitant. L'idée est de réaliser une seule recette, le plat chaud avec garniture, le repas signature de votre grand-mère par exemple, celui qui vous tient à cœur et qui évoque un souvenir fort, j'insiste bien sur le souvenir fort. Les invités apportent les entrées et les desserts. Moi, avec le groupe, je me consacre entièrement au plat principal. Mais avant de s'atteler au fourneau, cap sur le marché ou le supermarché du quartier pour choisir ensemble les bons produits de saison locaux. J'explique, je commente, je transmets. Et parce qu'on peut vite se retrouver saturé d'informations, une pause café ou un petit verre de vin blanc, un petit chardonnay en terrasse s'impose pour souffler, pour se retrouver déjà un peu. De retour en cuisine, j'offre un tablier à chacun des participants, de couleurs différentes parce que c'est très lumineux et que j'ai été beaucoup inspiré par les jardins de Majorelle à Marrakech. Le temps est précisément ce que j'attends, cherche également à faire savourer. Je remets de la conscience dans les taillages, les cuissons, les odeurs qui montent. Vous les sentez déjà, les odeurs, Yves ? Pendant les temps de cuisson, je révèle deux autres dimensions de ma personnalité, le comédien et le mélomane. Depuis 10 ans, je pratique le théâtre d'improvisation. Je mets délibérément ce talent au service de l'atelier pour créer une atmosphère décalée, joyeuse, inattendue. La musique vient compléter le tableau. Un morceau de piano, un rythme entraînant, un truc bien fun, David Guetta par exemple, pourquoi pas, et le chef qui commence à danser autour de la table. J'ai mis des poches kangourous sur les tabliers que j'offre à la fin de la journée. Pas pour les recettes, mais pour les mouchoirs. On rigole toujours beaucoup pour déconnecter. Quand vient l'heure de la table, de passer à table, l'expérience prend une nouvelle dimension. Une belle table est dressée ensemble. Un caviste arrive, accorde le vin au plat et mange avec le groupe. Un fleuriste compose une pièce florale sur mesure et s'assoit lui aussi. 8 convives se retrouvent autour de la table après le repas. Vaisselle comprise, faite en commun parce que ce moment-là fait aussi partie de l'expérience. Je repars en laissant derrière moi un tablier floqué, The Chef dans votre cuisine et de bons souvenirs donc. Mais ça ne s'arrête pas là, mon cher Yves. La cuisine comme antidote à une société qui ne prend plus le temps. Derrière le concept, il y a une conviction profonde qui dépasse largement la gastronomie. On est en train de perdre la valeur de la table. L'ado mange dans sa chambre, le portable à portée de main, on ne se retrouve plus vraiment. Ce n'est pas de la nostalgie, c'est un besoin réel. Ce que je veux recréer, c'est cet espace rare où les générations se mélangent, où les langues se délient naturellement autour d'une préparation, où l'on partage quelque chose de vrai. Mes propres petits-enfants me confirment à chaque marché, quand on prépare ensemble, on mange ensemble. Dans les cuisines des restaurants, je pourrais aussi venir, fort de 20 ans de formation et du réseau de près de 1000 anciens élèves que j'ai accompagnés au fil des années, j'ai développé une seconde offre, investir le jour de fermeture les cuisines professionnelles de restaurants tenues par d'anciens apprentis. Des équipes d'entreprise, des commerciaux, des collaborateurs pourront y être une expérience sur mesure, dans un espace qu'ils n'auraient jamais eu l'occasion de découvrir autrement. Et pour créer l'événement, une grande table dressée en salle, toute lumière allumée pour attirer la curiosité des passants. Et bientôt sur scène à Angers, il est fou ce mec. Mais le rêve le plus fou quand même reste à venir. Je veux monter sur scène un show culinaire et théâtral au centre des congrès d'Angers, c'est précis en plus, qui peut accueillir jusqu'à 1200 personnes. Alors ça c'est un rêve, Yves. Sur scène sera installé un plateau de cuisine, 12 participants, des caméras pour suivre la recette en direct, de la musique, de l'improvisation, sous les yeux du public, et une belle table dressée pour le repas final des participants. Pas l'ensemble du public, pensez donc aux 1200 personnes. On ferait pas manger pour tout le monde. J'ai déjà approché le maire d'Angers et espère le convaincre lui-même de prendre le tablier comme commis d'un soir. Un rêve un peu fou peut-être, mais de ceux qui semblent m'animer et me pousser à créer des expériences hors normes. Stéphane, j'ai une petite question pour vous. Que pensez-vous de cette question majeure, retrouver le sens de la joie à table en famille ou entre amis?
1: Se nourrir soi-même, c'est ce que je retiens. Donc se nourrir soi-même, c'est aller vers soi pour ensuite le partager avec des gens qui se sont nourris eux-mêmes. Donc je suis le premier, je cuisine, j'aime cuisiner avec les gens que j'aime. Donc c'est quelque chose qui m'anime et j'aurais même pu imaginer passer un CAP cuisine. Pour la petite histoire, je peux le dire publiquement, mais j'en ai même parlé à mes enfants. Donc c'était quelque chose de très concret. Mais derrière ça, en fait, ce qui la résonance que j'ai, qui est très en lien avec les personnes que j'accompagne, soit dans un désert ou dans des salles de formation, c'est qu'en fait, la retraite a été le mot que tu poses, c'est enfer. Je trouve ça fort, je le suis extrêmement respectueux et bienveillant de ça, et je me dis, mais la vie n'est pas faite de cases. Ça veut dire qu'à un moment donné, si je vais me nourrir moi-même dans tous mes plans de conscience, conscience mentale, corporelle, émotionnelle et spirituelle, j'ai pas de vide parce que j'ai pas de case et je suis à la rencontre de moi. C'est comme si cette société, d'un moment, on était ci, ça, ça, et à un moment donné, on sort, et quand on sort du système, tout s'écroule. Mais c'est pas comme ça que ça marche. Et c'est ça le message que j'ai envie de passer aussi aux gens que je rencontre, aux jeunes, etc. C'est nourris-toi toi-même. Annick Souzenel l'a fait encore mieux que moi, les de Rochefort, c'est va vers toi. Ce titre est merveilleux, c'est un livre à découvrir, à déguster. Mais se nourrir soi-même, mais pas que sur nos plans mentaux, pas que dans nos égos, dans tous nos plans. Et là, en fait, il n'y a plus de cases. Je suis, je vibre et j'incarne ma vie.
2: Merci beaucoup, chef, pour votre chronique et beaucoup de réussite dans ce nouveau projet, surtout.
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2: Allez, il nous reste encore 4 minutes, le temps de poser encore une question, peut-être deux. Quand les participants reviennent, est-ce que c'est pas un peu brutal, justement? On a pas mal évoqué entre les mails, les obligations du quotidien, tout ça. Comment on peut faire pour ne pas perdre trop vite ce que le voyage nous a révélé ou apporté?
1: Le voyage, il commence au moment où on décide de faire le voyage. C'est le projet, c'est un peu comme en cuisine. Eh bien, on va aller faire le marché, récupérer des aliments et mettre en scène. Donc là, on est exactement sur la même métaphore, c'est qu'il y a un cheminement avant le départ. Après, on va arriver, bah, évidemment, si je prends l'exemple du Maroc sur Marrakech, on va aller rejoindre un espace qui va être l'Atlas, les dunes ou le Djebel Saro. Et là, on va faire un cheminement, on va tranquillement s'éloigner petit à petit de la société. Donc c'est comme un... Et ça fait partie du chemin. Il y a déjà quelque chose qui est sur la route, avec des paysages, avec des couleurs, avec des codes qui changent. Ça va déjà cheminer. Et après, ben, on a la marche en tant que telle, qui elle se terminera aussi, nous fera revenir tranquillement en sortie de désert pour retrouver, ben, la ville aux 40 casbahs, puis tranquillement de reprendre la route pour revenir à Marrakech. Donc, moi, j'ai à cœur, en tout cas, d'accompagner en douceur le cheminement, en fait. Et donc, c'est comme un peu ce sachet de thé qui va donner sa meilleure saveur quand c'est le maître du thé, parce qu'on va le mettre à infuser et on va le consommer quand ça sera prêt. Donc si ce n'est pas une parenthèse, et si c'est porté par quelque chose qui vient accueillir la personne comme elle est, eh bien ça se fait en complète douceur.
2: Ouais, carrément. Merci beaucoup, Stéphane Daguin. Et oui, nous arrivons à la fin de l'émission. Merci d'être venu nous parler donc d'Adventurium dans les voies de l'écho. Merci beaucoup, Hervé. Si, tu veux vous dire quelque chose?
0: Non, Stéphane vient clôturer en fait notre saison.
2: Oui, oui, oui, bien
0: c'est
2: sûr.
0: C'est la fin, Yves.
2: C'est la fin de la saison, effectivement. merci d'être venu nous parler donc d'aventure, d'expérience si particulière qu'est le désert. On retiendra effectivement que le désert n'est pas seulement un lieu de sable, de chaleur et d'horizon lointain. C'est aussi un espace où l'on ralentit, où l'on marche, où on l'écoute autrement et où l'on s'écoute autrement. Un espace qui enlève le superflu, qui bouscule parfois, mais qui peut permettre aussi de retrouver une forme de présence à soi, aux autres et au monde. Si vous avez envie d'en savoir plus sur les propositions de Stéphane Daguin, sur ses voyages, ses accompagnements et la démarche d'Adventurium, je vous invite à retrouver toutes les informations sur adventurium.fr. Merci à vous, chers auditeurs, d'avoir voyagé avec nous aujourd'hui. Merci à Alexis Desjeux et Hervé Chéneau pour vos chroniques. Un petit coucou à Anne Texero qui n'a pas pu être avec nous ce midi. Merci à l'association Champ Contre Champ pour la production de cette émission. Retrouvez dès maintenant Fabien Bertrand pour l'émission Les Métiers de l'Ombre. Il reçoit Eva Camus, sociologue chargée de projets en santé communautaire. 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

Merci beaucoup Yves. Et oui, bonjour et bienvenue dans votre dernière émission des métiers de l'ombre qui met en lumière un mercredi sur deux ces héros de l'ombre invisibles mais indispensables à notre quotidien. C'est à 13h, juste après les voix de l'écho sur Radio G 101.5 FM. Et n'oubliez pas, chaque voix mérite d'être entendue. Mais qui sont-ils vraiment ? Eh bien, ce sont ces personnes qui exercent des métiers discrets, parfois méconnus, mais essentiels à notre quotidien. Derrière chaque entreprise, chaque association, chaque grand projet, il y a ces petites mains qui font toute la différence. Alors je vous propose de rencontrer l'un de ces passionnés, de découvrir son métier, son parcours et ce qui le fait vibrer. Un instant pour lever le voile et donner la parole toutes les deux semaines à l'un de ces mystérieux individus au micro de Radio G. Il y a deux semaines, nous avons pu découvrir ensemble le parcours de Nicolas Boda, designer produit industriel. Après ses différents stages à l'étranger avec plusieurs péripéties, il décide de revenir s'installer à Angers et y développer son propre studio. Je vous invite à retrouver l'émission en podcast sur le site de Radio G, radio-g.fr, ainsi que sur Spotify.

0: Nous voici aux portes des départs en vacances des juilletistes et qui sonne également la fin de cette deuxième saison des Métiers de l'Ombre. Mais également la fin de cette émission. Néanmoins, je vous retrouverai à la rentrée prochaine, toujours sur Radio G, mais on vous réserve une petite surprise avec Yves Maguin, mais je ne vous en dis pas plus. Malgré cela, aujourd'hui, je vous propose de rencontrer une nouvelle femme de l'ombre qui veille au bien-être de ceux qui en ont le plus besoin et elle agit sur Angers. Alors je vous présente Eva Camus, sociologue et chargée de projet en santé communautaire. Bonjour Eva, comment vas-tu ?
1: Bonjour, ça va et toi ?
0: Oui, super. Bienvenue dans l'émission. Alors Eva, nous allons passer une petite demi-heure ensemble pour découvrir qui tu es, quel est ton parcours en passant par tes études où tu as pas mal bougé en France avant d'atterrir à Angers et y développer ta vie professionnelle. Puis je te demanderai de nous partager deux titres de musique que tu apprécies tout particulièrement. Tu es prête ?
1: Prête.
0: Alors on est parti. Pour commencer, peux-tu te présenter et nous dire d'où tu viens ?
1: Alors je m'appelle Eva Camus, j'ai 29 ans. Je viens de Bretagne, de Dinard, très précisément.
0: Une Bretonne.
1: Exactement.
0: C'est bien ça, ça ramène un peu de fraîcheur sur Angers.
1: Exactement.
0: Parmi ces températures, ça fait du bien. Depuis quand bien de temps du coup t'es sur Angers ?
1: Eh bah, bien, en préparant l'émission, je me suis rendu compte que ça faisait 5 ans. 5-6 ans, ouais.
0: 5 ans. Et donc, comme on va le voir, grâce à tes études en soi, t'as suivi ton parcours qui t'a amené jusqu'à Angers.
1: Exactement.
0: Très bien. Donc, pourrais-tu nous définir de manière simple ton métier ? De sociologue dans un premier temps peut-être, ou soit continuer directement sur le métier de chargé de projet en santé communautaire, nous expliquer vraiment ce que c'est.
1: Ok, je vais essayer de le faire de manière un peu synthétique.
0: Oui, vas-y.
1: Être sociologue, c'est le fait de travailler sur les interactions et les mécanismes de fonctionnement de la société, en tout cas d'un groupe social. Donc ça peut être sur des grandes tendances un peu générales, mais ça peut être aussi beaucoup plus macro, donc sur un territoire, sur une population donnée, dans un temps donné, avec, on va dire, un regard particulier.
0: D'accord. Il faut une expertise, un œil spécifique ?
1: Alors, oui, il faut au minimum un master en sociologie. Mmh. Et ensuite, il y a les sociologues qui sont de l'enseignement et de la recherche. Donc, oui. Eux, ils ont un doctorat. Moi, je me suis arrêtée au master. Donc, je suis plutôt de l'équipe des sociologues qui vont faire de la sociologie appliquée. Donc, qui vont mettre à disposition les savoirs et les méthodes qu'on a appris pour développer des projets et des actions.
0: Et tu agis dans différents territoires ou simplement en centre-ville ?
1: Alors, pour l'instant, sur le projet sur lequel je travaille, j'agis que sur le quartier de la Roseraie.
0: D'accord.
1: Mais les emplois que j'ai pu avoir avant m'ont fait travailler sur le département au global du Maine-et-Loire.
0: Oui.
1: Mais j'ai aussi travaillé sur la région, Pays de la Loire.
0: Ok. Oui, donc ça peut s'écarter au fur et à mesure en fonction des projets et
1: exactement.
0: De tes missions.
1: Et de la thématique en fait qui peut être abordée.
0: Bien sûr, très bien. Et depuis combien de temps exerces-tu ce métier ?
1: Alors, j'exerce ce métier depuis 4 ans.
0: 4 ans
1: peu près. Parce que j'étais en alternance, mais je suis diplômée depuis 4 ans.
0: Ok. Eh bien, on va remonter un petit peu en arrière. Et j'aimerais te poser la question, Eva. Quel métier, justement, la petite Eva rêvait de faire quand elle était enfant ?
1: Alors, la petite Eva, elle a voulu faire plein de métiers. Je pense qu'en fait, mon rêve, c'était un peu d'être Martin Matin.
0: Oui,
1: et encore aujourd'hui, des fois, ça m'arrive. Mais j'ai voulu être pompier pendant très longtemps.
0: D'accord. Donc, aider les gens un peu.
1: Exactement.
0: C'est un peu ce que tu fais aujourd'hui.
1: Oui. Sans la notion d'urgence, donc c'est plus agréable.
0: Oui, c'est ça. Mais au moins, tu prends le temps d'être avec les gens et de subvenir à leurs besoins.
1: Exactement. En tout cas, j'essaye.
0: Eh bien, en tout cas, c'est tout à ton honneur. Et avant d'en savoir plus sur ton parcours d'études, notamment dans le droit qui débute à Tours, je te propose une première petite pause musicale. Et comme dans chaque émission des Métiers de l'Ombre, j'aime proposer à nos auditeurs les morceaux qui rythment la vie de nos invités. Peux-tu nous dire quelle musique, toi, écoutes-tu le matin pour te motiver ?
1: Alors, j'écoute Tamakoun, si je prononce bien, de Rodrigo et Gabriella.
0: D'accord, eh bien écoutons tout de suite Tamakoun de Rodrigo et Gabriella.

0: retour dans les métiers de l'ombre. Vous nous écoutez sur Radio G 101.5 FM et aujourd'hui je suis avec Eva Camus, sociologue et chargée de projet en santé communautaire. Alors Eva, tu débutes tes études par une licence de droit à Tours. Tu avais un autre plan de carrière à cette époque ?
1: Oui. En fait, à cette époque-là, je voulais être avocate dans le droit des enfants. Je suis partie de mon bac avec cette idée en tête. Et donc, j'ai tenté l'année de droit, qui n'a pas été très, très fructueuse, pour être honnête. Et donc, je me suis après réorientée en com.
0: Direct après l'année suivante, en soi.
1: Exactement.
0: Mais malgré tout, tu n'as pas non plus abandonné l'objectif des enfants aussi, parce que tu t'en occupes peut-être un petit peu aujourd'hui.
1: Oui, en fait, dans le cadre du projet sur lequel je travaille, donc qui s'appelle le projet RASCA, qui est porté par l'Institut de cancérologie de l'Ouest. On travaille avec des habitants et des professionnels du quartier, de la Roseraie. Et on a développé un projet qui a pour objectif de lutter contre l'adiposité précoce. Donc c'est l'obésité infantile. C'est d'essayer de faire en sorte d'éviter que des enfants tombent dans l'obésité, puisque les études montrent que plus on est dans une situation de défaveur sociale, plus on a des risques de développer des maladies, dont l'obésité. Bon. Donc finalement, j'essaye de toujours... les enfants restent une population sur laquelle j'essaye d'aider.
0: Donc tu vois, il y a un lien, malgré tout.
1: Il y a un lien, comme quoi.
0: Ensuite, donc, tu pars pour Aradon.
1: Exactement.
0: Pour une licence en sciences de l'information et de la communication, avec une option, celle de sciences politiques. On change un peu de sujet, là.
1: Oui, on change complètement. Il y a eu un petit virage qui a été fait parce que j'aimais bien quand même communiquer et même encore aujourd'hui, j'aime bien, mais communiquer au sens large, pas dans la communication pure. Ça, c'est pas trop mon truc, mais en règle générale, communiquer, je trouve ça intéressant. Donc, je suis partie en licence en sciences de l'information et de la communication et premier semestre, on était plus sur un truc en option sur du multimédia et ce qui est pas mon fort. Par contre, il y avait sciences politiques. Et ça, c'était plutôt ma cam. J'aimais bien le fait d'analyser ce qui se passait dans le monde, les discours interculturels, etc. Est-ce que ça pouvait en fait créer comme parfois incident presque diplomatique. Donc j'ai fait une licence avec cette option-là en fait, cette mineure, et c'était hyper intéressant.
0: Ok. Et qui amène ensuite à une année de service civique, oui, c'est ça.
1: Ouais.
0: En tant qu'animatrice en centre social à Vannes.
1: Exactement. Alors en fait, pour l'anecdote, à l'issue de ma licence, j'ai fait une sorte de all-in sur un master en communication politique à Rennes.
0: D'accord.
1: Je voulais ce master.
0: Ok.
1: J'avais fait 2-3 articles pour ce master et donc pour moi c'était celui-là et pas autre chose. Mmh. Bon bah je n'ai pas été retenue et donc c'est pas un conseil que je donne de faire un seul vœu. En fait, très très mauvais plan. Et donc je me suis retrouvée sans rien. Et en même temps, avec du recul, c'était, je pense, la meilleure chose qui pouvait m'arriver parce que ça m'a obligé de prendre une pause, d'aller vers quelque chose que j'ai pas trop l'habitude de faire. Et donc, je me suis inscrite en service civique dans un centre social pour être animatrice pour les enfants de 7 à 9 ans. J'avais fait des babysitting en étant jeune.
0: Oui,
1: mais
0: oui.
1: Alors, avoir des 20 enfants, en fait, à occuper, c'était assez inédit.
0: Bien sûr.
1: Et en plus, j'ai adoré. Pour le coup, l'expérience était vraiment chouette. Et l'expérience aussi, c'est ma première expérience dans un quartier prioritaire. Et c'était hyper intéressant. Pour le coup, c'est peut-être aussi ce qui me motive à rester sur ce genre de territoire, en fait, parce que c'est des territoires qui sont très vivants et très positifs, en fait.
0: Oui, tu as commencé à rentrer dans le vif du sujet à partir de ce moment-là, en fait.
1: Exactement.
0: Et de rentrer un peu dans le dur, comme on dit aussi, pour ensuite arriver à LUCO, à Angers. Donc c'est là que tu arrives et que tu poses tes premières valises à Angers.
1: Exactement. En fait... un peu avant la fin de mon service civique, donc il y a eu le Covid, et je me suis retrouvée à me dire là, faut que je refasse des vœux pour un master. Je vais pas faire deux fois la même erreur, et je savais pas encore vraiment ce que je voulais faire. La sociologie, vraiment, c'était pas encore dans mon champ de vision. Et donc, de manière un peu méthodique, j'ai repris mes bulletins de licence et j'ai checké les matières dans lesquelles je m'étais éclatée et les matières dans lesquelles j'avais des bonnes notes. Et en fait, assez rapidement, je me suis rendu compte que tout ce qui était un peu sociologie, anthropologie, épidémiologie, etc., ça m'avait...
0: Tout ce qui finit en logie.
1: Logie, finalement. En tout cas, tout ce qui touchait aux sciences sociales pures, j'étais plutôt douée et je m'amusais à y aller. C'était des matières où j'allais en partiel, c'était pas la peur au ventre, mais c'était avec la hâte de faire quelque chose, quoi. Donc, je me suis dit, let's go, je vais faire un master de sociaux. Et j'ai été prise à Angers.
0: Très bien. Puis tu continues ensuite avec une alternance.
1: Exactement.
0: En tant que chargé de mission insertion professionnelle des personnes exilées à la Fédération des acteurs de la solidarité, qui vont te garder ensuite en CDD.
1: Exactement. C'était une super expérience, très formateur. L'alternance, vraiment, je trouve que c'est le parfait entre deux. En fait, j'ai été embauchée parce qu'il fallait faire une sorte de guide pour accompagner les professionnels à eux-mêmes accompagner les personnes exilées.
0: D'accord.
1: Donc, bénéficiaires de la protection internationale, les personnes réfugiées, etc.
0: Tu enchaînes ensuite. Tu as été chargée de mission de réduction des inégalités sociales.
1: Ouais. J'ai été à l'IREPS, qui est maintenant devenue Promotion Santé, où j'étais chargée de la réduction des inégalités sociales et territoriales de santé.
0: D'accord.
1: Moi, à la base, la santé, c'est pas quelque chose que je connais.
0: Oui.
1: C'est pas du tout un domaine que je maîtrise. Et encore aujourd'hui, je suis pas pro de santé. Mais en faisant tout le travail que j'ai fait à la FAS et en écrivant mon master, ça m'a permis de comprendre que la santé, c'est le point de départ ou le résultat des inégalités sociales. C'est-à-dire que quand tu rencontres des personnes qui vont être en situation de vulnérabilité ou de précarité,
0: oui,
1: et que tu échanges avec eux, très vite tu comprends que soit ça a été lié à une annonce d'une maladie importante, soit leur difficulté sociale a donné lieu à une maladie importante. Donc en fait, il y a un travail à faire sur ce sujet-là. Et donc en étant à l'IREPS, ça m'a permis davantage d'étoffer un peu et de comprendre les mécanismes. Et par exemple, aujourd'hui, et pas depuis très longtemps, hein, mais il y a ce qu'on appelle le gradient social de santé, ce qui permet de comprendre de manière très visuelle le fait que plus on est dans une situation favorable socialement, moins on a de chances de développer une maladie. Mmh. Et donc les personnes qui sont le plus en bas sur l'échelle sociale,
0: oui,
1: c'est des personnes qui vont être beaucoup plus vulnérables au développement de certaines maladies. Enfin, en fait, de toutes les maladies. Et ces personnes le plus en bas, c'est aussi... Il y a les personnes à la rue, etc. Mais il faut pas que schématiser. C'est vraiment l'idée, c'est de se dire à partir de quand, de quel barreau d'échelle on va essayer d'aller
0: à
1: le
0: quel
1: plus
0: niveau vers... à partir de quel niveau
1: ouais. Et donc en étant à l'IREPS avec des collègues, parce qu'on était chacune dans un département, moi j'étais sur le 49, on a coécrit un guide qui permet à des structures qui ont envie de développer des projets de réduction des inégalités sociales de pouvoir, en fait on a fait ce guide pour essayer d'identifier les leviers d'action qui permettent à un projet de répondre au mieux à la réduction des inégalités sociales de santé.
0: Et donc là, tu occupes le poste aujourd'hui de chargé de projet au département de prévention de l'ICO.
1: Alors, moi je dis l'ICO, mais des gens disent l'ICO, je crois.
0: D'accord.
1: Que les deux peuvent fonctionner. Et oui, là, actuellement je fais ce travail-là.
0: Qui veut dire l'ICO ou l'ICO?
1: Ah oui, pardon, c'est l'Institut de cancérologie de l'Ouest.
0: D'accord.
1: Et donc moi je travaille sur Angers, parce que je travaille sur un quartier très précis, qui est donc celui de la Roseraie.
0: Mmh.
1: Et l'idée, c'est de faire l'acronyme du projet pour lequel je travaille. Donc le projet s'appelle RASCA. L'acronyme, c'est une recherche-action en santé communautaire sur un quartier d'Angers. L'idée, c'est, au tout départ, c'était d'inverser un peu la dynamique projet. Et donc de se dire que plutôt que de construire un projet santé dans son coin, on va sur un territoire, mmh, rencontrer les gens. Là, le côté communautaire, il se définit par, en fait, c'est toute personne travaillant ou vivant à la Roseraie. C'est ce point commun qu'on a sélectionné. Et c'est de se dire, on va rencontrer les gens, les institutions, les assos, les habitants, pharmacie, boulangerie, enfin vraiment de ratisser un peu large pour parler du quartier aussi avec cette vision santé, en partant du principe que la santé, c'est pas l'absence de maladie ou le fait de vivre une maladie. La santé, c'est multiple. Finalement, aujourd'hui, on comprend, et l'OMS le dit très bien, tout fait santé. L'accès à la culture, c'est aussi un levier de santé. Donc voilà, ça c'est schématiquement le projet RASCA, c'est vraiment de partir de la source. Oui, voilà, des gens qui vont bénéficier aux actions qu'on développe pour développer les actions.
0: Voilà, oui, en fonction de la population qui y est, qui vit.
1: Exactement.
0: Du coup, vous faites vos actions en fonction. Ouais. Et si, pour vraiment bien comprendre et rentrer de plus en plus en entonnoir dans ton quotidien, pourrais-tu nous raconter une journée, par exemple, comme celle d'hier ou de ce matin, tu vois, comment se déroule une journée pour toi de ton quotidien? Le matin, paf, tu écoutes Rodrigo et Gabriela. Et
1: exactement,
0: tu arrives à la Roseraie.
1: Je mets mes lentilles de contact, hop, je vais à la Roseraie. ça dépend. En fait, c'est hyper dur parce que factuellement, mes journées ne se ressemblent pas.
0: C'est un peu le point commun avec tous les métiers de l'ombre.
1: Ouais. j'ai l'impression du coup.
0: Oui.
1: Mais on va prendre par exemple un jeudi. J'essaye d'avoir quand même des jours un peu fixes. Mmh. Un jeudi, il y a les petits déjeuners au centre Jean Villard. Et ben, le matin, j'arrive à 9h, 8h30, 9h au centre Jean Villard. Je suis avec les bénévoles, je prends mon petit-déj et je les aide à servir les petits-déj. Ensuite, à 10h, il y a un groupe de marcheurs, c'est des voisins qui, entre eux, ont décidé de marcher. Je vais marcher avec eux, de 10h à 11h30 midi. Et puis l'après-midi, ça va dépendre de ce qu'il peut y avoir. L'après-midi, je peux être, soit je retourne au bureau et puis je prends des temps pour écrire, pour prévoir des choses, soit je vais être sur une autre activité. Il y a une fois, je suis partie faire de l'aquagym avec des habitantes qui m'ont conviée, quoi. Donc voilà, vraiment ma journée type, elle ressemble pas finalement à beaucoup de choses.
0: Bien sûr.
1: Les vendredis, je suis souvent au petit marché qui est proposé, un point de distribution alimentaire qui est proposé par une asso, où je sers des cafés. Donc, oui. En règle générale, le vendredi matin, je suis avec une bénévole et on sert des cafés à des gens pour qu'ils aient un espace qui soit convivial pendant qu'ils vont chercher leurs fruits et leurs légumes. Donc, voilà.
0: Eh bien, en tout cas, ton parcours et le sujet est très intéressant. Tu as su, en fait, t'expérimenter au fur et à mesure de ces 4 ans hein, sur le territoire, dans ton domaine. Et tu as donc, de toute évidence, dû faire face à certaines situations. Et je suis curieux de découvrir l'anecdote que tu nous réserves pour tout à l'heure. Mais juste avant, je te propose de faire une seconde petite pause musicale avec un titre de musique que tu apprécies tout particulièrement. Lequel c'est ?
1: Alors, le titre que j'apprécie, c'est Thelma et Louise de Solan et Yoa.
0: Ok, très bien. Eh bien, écoutons tout de suite Thelma et Louise. Plus t'es bonjour.

0: Toujours sur Radio G 101.5 FM et en DAB+, vous écoutez les métiers de l'ombre avec notre invitée Eva Camus, sociologue et chargée de projets en santé communautaire. Eva, ça va toujours ?
1: Toujours.
0: Parfait. Alors, avec toutes ces étapes qui ont fondé ton parcours, aurais-tu une ou plusieurs petites anecdotes qui t'ont marqué ?
1: J'en ai, là tout de suite, j'en ai deux qui me viennent en tête. Il y en a une qui est assez marrante. En fait, c'était à mon tout début, quand j'étais en train d'écrire mon mémoire. Et donc là, j'étais donc avec l'autre centre social de Vannes avec lequel je travaillais. Il y avait un stand de café sur le marché. Je prends, pour donner en fait du café aux habitants et faire du lien, je donne le café à une dame hyper sympa et qui commence à me parler en arabe. Alors, je suis d'origine martiniquaise, donc je suis un peu typée, mais et je sais que très vite, les gens peuvent penser que je suis originaire du Maroc. Ça revient souvent. Et c'est toujours quelque chose qui peut me faire rire. En fait, c'est hyper sympa. Ça donne lieu à des conversations. Mais là, cette dame était intimement convaincue que j'étais la fille de sa voisine. Donc, il s'est suivi littéralement 5 minutes de conversation où j'essayais de lui expliquer par A plus B à quel point je n'étais pas la fille de sa voisine. Et donc, elle était sûre d'elle. C'est-à-dire qu'elle me disait « Si, t'es la fille de Naïma, je t'ai vu grandir, t'es allée à telle école. » Et j'étais « Non, ma mère s'appelle Sylvaine, elle est à Dinard. Enfin, je peux pas vous montrer mon carnet de santé. Enfin, mon livret de famille, je l'ai pas. » Mais c'était vraiment 5 minutes qui, à la fin, elle a compris que j'étais donc pas la fille de Naïma. Et si Naïma passe par là, je la salue, quoi. Mais je me rappelle, ça m'avait hyper marqué parce que 5 minutes en janvier où il faisait froid, à devoir essayer d'expliquer que non, je ne suis pas la fille de ta voisine.
0: Donc, ce qui veut dire que t'as une sosie à Vannes ?
1: J'ai potentiellement une sosie à Vannes. J'adorerais la rencontrer, du coup.
0: C'est drôle comme anecdote, c'est vrai. La pauvre petite dame, elle t'a confondu avec la fille de sa voisine.
1: Et puis, elle avait toute la bienveillance du monde, quoi.
0: Bien sûr.
1: Vraiment, et je la revois me dire, non, mais tu vas pas me la faire à moi, quoi. Je t'ai vu grandir. Désolée de vous décevoir, mais...
0: La blague aura duré assez longtemps.
1: Ouais. 5 minutes, c'est hyper long.
0: Et ta deuxième ?
1: Ma deuxième, elle est plus récente, c'était en octobre dernier. Tous les ans, il y a des grosses campagnes d'Octobre Rose, qui est donc un temps de prévention contre le cancer du sein. Et on fait avec une infirmière de prévention de la ville, on fait des animations dans les assos. Et donc, on fait ce temps de prévention dans une asso de quartier, où on est en petit comité, et c'est une asso qui est très interculturelle, quoi. Donc en fait, à chaque fois qu'on y va, c'est hyper intéressant parce que justement, on rencontre plein de gens, plein de points de vue. Et c'est toujours des échanges qui sont très riches. Et donc là, on parlait de la mammographie. Il fallait faire un petit instant mammographie. Et une dame, on va l'appeler Valérie. Valérie nous avoue qu'elle connaît bien parce qu'elle a eu 2 cancers et elle s'en est sortie. Et c'est une dame, ça faisait 2 ans que je la voyais, et elle est... elle est très solaire, quoi. C'est un vrai rayon de soleil. Et y a une autre dame qui ne parlait pas très bien français, qu'on va appeler Corinne, qui explique qu'elle a reçu le papier, mais elle ne comprend pas trop en fait, ce qu'il faut faire, où il faut aller, comment on fait. En fait, quand le français n'est pas notre langue maternelle, mais c'est hyper long et hyper dur de se dire il faut que j'appelle un centre d'imagerie pour qu'on programme et après on donne une date. C'est normal, c'est normal que ce soit galère. Et Valérie finit par dire à Corinne bah, en fait, si tu veux, tu prends mon numéro et on se revoit et on prendra le rendez-vous ensemble. Et si t'as peur, il n'y a pas de problème parce qu'on a le droit d'être accompagné pour faire une mammographie. Et moi, je viendrai avec toi parce que j'aurais aimé ne pas être seule quand moi, je l'ai vécu.
0: C'est adorable.
1: Et elle ne se connaissait pas du tout, quoi. Et il y a eu un vrai truc hyper... c'était très intense et très émotionnel, en fait, de voir une telle solidarité. Et donc, de ce que je sais, Corinne va très bien et Valérie aussi. Donc voilà, c'était, je pense... un moment où je me suis dit, waouh, j'adore faire ce métier, pour aussi voir ces moments-là, en fait.
0: D'être témoin de ce genre d'action.
1: Et d'y participer, en fait, de se dire qu'il y a beaucoup d'humains sur des thématiques qui sont des fois un peu, qui peuvent être gênantes ou être tabous, quoi.
0: Oui. Eh bien, beau souvenir, belle action de la part de Valérie envers Corinne. Et j'imagine, oui, comme tu l'as dit, que c'est ce que tu aimes dans ton métier. Est-ce qu'on peut dire qu'aujourd'hui, c'est un métier passion ?
1: Oui, aujourd'hui, c'est un métier passion. Je me verrais pas faire autre chose parce que c'est un métier qui, pour moi, fait sens. Je trouve que c'est important d'avoir du sens au travail, de savoir pourquoi on fait ce métier. Et ouais, si, c'est un métier passion.
0: Tu es fier de ton parcours ?
1: Plutôt, ouais.
0: Ouais ?
1: Ouais, carrément.
0: Eh bien, en tout cas, c'est ce que l'on souhaite à chacun d'entre nous, d'entre vous, d'entre tous, de faire un métier qui nous passionne. Eva, encore un grand merci pour ta présence.
1: Merci à toi pour l'invitation.
0: Avec grand plaisir. En vrai, c'était très passionnant de découvrir l'envers de ton quotidien en tant que sociologue et chargé de projet en développement et en santé communautaire dans le quartier de La Roseraie. J'espère que nos auditeurs auront un regard différent. Bonne continuation à toi. À très bientôt.
1: À bientôt.
0: En attendant, je vous souhaite à tous un très bel été et je vous remercie pour votre fidélité. Ça a été un réel plaisir pour moi d'animer cette émission et de découvrir au fil des mois et des années des nouveaux profils à chaque fois. Je vous souhaite encore une fois à tous un très bel été, excellente journée à tous et n'oubliez pas, chaque voix mérite d'être entendue. À très bientôt, bye.

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0: Bonjour à toutes et à tous, soyez les bienvenus à l'écoute d'RFI, Radio France Internationale, en direct de Paris, il est 18h.
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0: Mercredi 24 juin, voici les titres de cette édition. Les Européens ont chaud, très chaud. Le Royaume-Uni vient de battre un record de chaleur pour un mois de juin. Nous sommes à Londres. Ebola, un premier cas identifié en France de cette maladie mortelle. C'est un médecin qui revenait de République démocratique du Congo qui a été identifié porteur d'Ebola. Les autorités françaises et l'Organisation mondiale de la santé se veulent rassurantes. En Colombie, le candidat de gauche, Iván Cepeda, reconnaît la victoire d'Abelardo de la Esprelia à l'élection présidentielle. Un dernier mot de football à la Coupe du Monde. En attendant dans 3 heures les débuts des matchs Suisse, Canada et Bosnie, Qatar, on s'intéresse dans ce journal au match qui opposera Haïti au Maroc. Sauf en Afrique, au Sahara et aux États-Unis dans le Grand Canyon, c'est en Europe que les températures sont les plus élevées de la planète en ce moment. Après la France hier, aujourd'hui c'est au tour du Royaume-Uni de battre des records de chaleur pour un mois de juin. Record battu dans la ville de Charlewood, dans le sud de l'Angleterre, avec 35,7 degrés. Comme ailleurs en Europe, les habitants du Royaume-Uni suffoquent. Ils et elles ont l'impression de manquer d'air tellement il fait chaud. Emeline Vin, une alerte rouge est même entrée en vigueur.
3: Une partie de l'Angleterre est en vigilance rouge pour chaleur extrême jusqu'à jeudi soir. C'est la deuxième fois seulement que cela arrive. Alerte orange pour le reste de l'Angleterre et du pays de Galles. Les températures pourraient frôler les 40 degrés, principale conséquence pour les transports en commun. La régie de métro londonienne recommande de ne voyager qu'en cas de nécessité absolue, car toutes les rames ne sont pas climatisées. Les compagnies ferroviaires avertissent d'importantes perturbations. Certaines écoles, certaines crèches ont fermé au cas par cas. Cela dépend des directeurs d'établissement et pas des autorités locales. Les employeurs, eux, ont le devoir de garantir la sécurité de leurs employés, mais la loi ne mentionne pas d'ajustement en cas de forte chaleur. Depuis le début de la semaine, l'opposition réclame des adaptations. À court terme, la mise en place de bulles de fraîcheur, des endroits climatisés, ouverts à tous, gratuitement. À plus long terme, des réglementations pour rendre le pays mieux préparé aux vagues de chaleur. Emeline Vin, Londres, RFI.
0: Dans l'actualité internationale, nous pourrions dire que l'Iran se vante. Pour l'Iran, le protocole d'accord avec les États-Unis n'est rien de moins qu'une déclaration de défaite de l'Amérique, dit son négociateur en chef. Ce texte est le fruit de la résistance et de la détermination de la courageuse nation d'Iran, se targue Mohamed Bagher Khaligaf, et de conclure désormais la sécurité au Moyen-Orient doit désormais être assurée par les pays de la région avec qui l'Iran souhaite être dans l'interaction et non dans la confrontation. Rappelons que même si les bases de négociation existent entre les deux pays, Iran et États-Unis continuent de discuter pour trouver un accord final. Parmi les problèmes rencontrés, les conditions pour débloquer, pour rouvrir le détroit d'Ormuz aux bateaux. Marco Rubio, le chef de la diplomatie américaine, réaffirme ce matin que Washington n'acceptera ni péage ni redevance sur cette voie maritime. Autrement dit, les bateaux continueront à franchir gratuitement le détroit pour les États-Unis. En ce moment, 1150 navires sont toujours bloqués à cet endroit de la planète. Ils ont jeté l'ancre, plutôt côté Émirats Arabes Unis et Sultanat d'Oman. Selon un rapport d'Allianz, assureur allemand, paru aujourd'hui, la valeur des navires et de leur cargaison qui ne bouge plus dans le détroit d'Ormuz s'établit à 125 milliards de dollars. Jeanne Bartoli, Allianz, estime qu'il faudra des semaines pour retrouver un trafic normal.
2: La navigation est l'otage de ce conflit, résume un expert en assurance maritime chez Alliance Commerciale. Le protocole d'accord entre les États-Unis et l'Iran n'a pas mis fin à l'incertitude pour les acteurs du commerce maritime. Preuve en est encore ce week-end avec l'annonce par l'Iran de la fermeture du détroit. Dans son rapport, le groupe Alliance met en garde contre les surcoûts d'assurance, des demandes d'indemnisation pour des dommages causés par des missiles et des drones, mais aussi des surcoûts liés aux menaces pesant sur les équipages. 14 marins ont perdu la vie depuis le début de la guerre, selon l'Organisation Maritime Internationale. La fermeture du détroit a surtout modifié, selon Alliance, la perception du risque pour les assureurs et révélé peut-être plus que jamais la vulnérabilité du commerce maritime mondial face à une poignée de points de passage maritime stratégiques devenus des cibles au cœur de plusieurs conflits. Plusieurs dirigeants du secteur maritime ont d'ailleurs déclaré qu'ils allaient probablement investir davantage dans des routes alternatives.
0: 18h05 à Paris, 3 jours après les résultats de l'élection présidentielle en Colombie. J'ai décidé d'accepter le résultat, vient de déclarer Iván Cepeda, le candidat de gauche à l'élection présidentielle en Colombie. Reconnaît donc la victoire du candidat d'extrême droite, Abelardo de la Esprelia. Autre élection présidentielle dans la région, au Pérou, Keiko Fujimori est en passe de remporter l'élection présidentielle. Les autorités n'ont pas encore proclamé, on peut encore annoncer officiellement les résultats, mais l'avance dont dispose Keiko Fujimori, la candidate de droite, ne peut plus être rattrapée par ses opposants.
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0: Un premier cas du virus Ebola identifié en France. C'est le ministère français de la Santé qui l'a annoncé ce matin. Il s'agit d'un médecin de retour de République démocratique du Congo où le virus circule de plus en plus rapidement. Aude-Villiers-Moriamé, les autorités sanitaires françaises se veulent rassurantes.
4: Oui, à l'image de l'Organisation mondiale de la santé. Le directeur exécutif de cette agence de l'ONU, Tedros Adhanom Ghebreyesus, s'exprimait ce mercredi après-midi lors d'une conférence de presse.
5: Le risque mondial pour la santé publique reste faible.
4: Même son de cloche du côté du ministère français de la Santé, qui détaille les conditions dans lesquelles le patient est pris en charge dans un établissement spécialisé. L'homme est isolé dans une chambre à pression négative. C'est une chambre qui empêche l'air de sortir et donc limite les possibles contaminations. Le protocole de sécurité est strict, précisent les autorités, et toutes les mesures de précaution ont été prises pour éviter que cet homme contamine d'autres personnes. Il s'agit d'un médecin qui revenait d'une mission humanitaire dans une zone de République démocratique du Congo où circule activement le virus. Il travaille pour l'ONG Alima, très présente sur le terrain. L'ONG a confirmé cette contamination de l'un de ses médecins. Selon nos informations, l'état de cet homme s'est dégradé dans le vol Air France qui le ramenait de Kinshasa à Paris dans la nuit de lundi à mardi. Son état est actuellement stable. Une enquête épidémiologique est en cours pour identifier les personnes avec lesquelles l'homme aurait été en contact. Elles pourraient à leur tour être isolées et surveillées.
0: Et puis, juste avant de retrouver Radio Foot International, au programme du Mondial, Suisse-Canada et Qatar-Bosnie à 21h, heure de Paris. Et puis, le Maroc joue aussi dans quelques heures son troisième match du Mondial contre Haïti qui est déjà éliminé de la Coupe du Monde, mais peut espérer marquer son premier but de la compétition. Le match se joue à Atlanta. Édouard Maille est avec des supporters marocains.
6: Le parking du restaurant est rempli de supporters qui brandissent des drapeaux du Maroc autour d'un pick-up aux couleurs du pays. Khalil est venu d'Angleterre pour le match.
7: Ah, ce qu'on voit là, c'est des Marocains heureux et fiers d'être Marocains. On est là tous unis.
6: Dina, elle n'a que 10 ans. Elle a fait le trajet en famille depuis la Floride.
8: Je suis très excitée de voir le match. Le Maroc va gagner et je suis très fière d'eux.
6: Elle a hâte de voir le match. Elle est sûre de la victoire et fière du pays de sa mère. Mohamed est ému de voir cette foule et rayonne en parlant de son équipe.
9: Les Coupes du Monde qui ont été jouées depuis il y a longtemps, ça a été très difficile pour une équipe africaine d'accéder aux quarts de finale et de bien jouer. Donc le Maroc a été bien représenté, il nous a bien représenté au niveau de la Coupe du Monde, l'ancienne Coupe du Monde. Et j'espère que cette fois-ci, ça va être de même. Hein.
6: Sana est l'organisatrice, elle qui habite ici à Atlanta, savoure ce moment.
10: Ça fait chaud au cœur. On se sent très bien et c'est ça, c'est de se sentir ensemble et tous unis. Et les Marocains sont tous unis.
6: En plus de viser la qualification et en fonction du match du Brésil, les Lions de l'Atlas peuvent espérer sortir premier de leur groupe. Edouard Maï, Atlanta.

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0: Waouh, ça y est, c'est ma dernière, ça me fait bizarre de vous l'annoncer, enfin vous le saviez, toutes les bonnes choses ont une fin, comme on dit, et bah, ce soir c'est la dernière, alors dans des conditions en plus pas forcément prévues, vous le savez, on est en pleine période de canicule, il fait chaud, vigilance rouge maximale, on est en train de vivre des moments historiques aussi qui coïncident avec mon histoire personnelle, puisque du coup demain jeudi il n'y aura pas d'émission. Hier, il n'y a pas pu avoir d'émission non plus, donc on fait comme on peut, mais voilà, on prend quand même l'antenne ce soir parce que c'est possible pour vous partager donc la dernière de Topette sur le 101.5 FM. Est-ce que ce sera ma dernière à moi personnellement, professionnellement, au micro de Radio G ou sur notre radio? Je ne sais pas. A priori, oui. Donc, merci. D'ailleurs, avant de faire quoi que ce soit, j'ai envie de on va juste écouter une petite musique qui va nous rappeler des bons souvenirs.
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0: Et oui, le générique de Topette sur les premières saisons de son existence à cette quotidienne. Quotidienne qui, pour le petit point historique, quand même, ne vient pas de nulle part. Ce créneau était déjà occupé depuis de longues dates, depuis un très long moment, par Cécile avec Kezako, puis ensuite par Annie avec L'Oreille Curieuse. Puis depuis septembre 2021 précisément, le 13 de mémoire, par Topette, animé par moi-même, et puis toutes les personnes qui m'ont accompagné, que je dois remercier. Alors je ne peux pas commencer à les citer, elles seraient vraiment trop nombreuses. Il y a eu les services civiques, les stagiaires, les invités, les partenaires, les chroniqueurs ponctuels. Toutes ces personnes-là qui ont fait vivre cette émission, ce sont vous, si vous m'écoutez à ce moment-là, qui ont fait vraiment le cœur de ce programme que j'étais très très très très heureux d'animer. Programme qui, voilà, il en reste une quand même à faire, donc on va écouter Marie dans quelques instants qui va nous faire l'interview de la directrice de Graines de Citoyens. Et puis bah, pour finir en beauté, alors programme forcément allégé vu les situations climatiques et météorologiques actuelles, mais c'est à propos, ça fait plaisir, le dernier chroniqueur qui sort là sur cette antenne pour Topette, c'est Mathéo avec 2,5. J'ai encore une fois peur d'avoir mal prononcé le nom de cette chronique que décidément je n'aurais jamais réussi à retenir. Mathéo, voilà, ça fait plaisir qu'on aura en fin d'émission. Topette, c'est parti pour la dernière.
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2: Donc ce soir, nous sommes en compagnie de Marion Etrault, directrice et animatrice et formatrice, membre de l'association Graines de Citoyens. Bonsoir Marion.
3: Bonsoir.
2: Donc tu es membre de l'association Graines de Citoyens qui met en avant l'éducation. Vous souhaitez transmettre certaines valeurs et des principes. Mais est-ce que tu peux nous parler un peu de l'association générale? Qu'est-ce qu'elle fait concrètement?
3: Alors l'association, c'est une association issue de l'éducation populaire et qui intervient auprès de différents publics, donc de l'enfance à la jeunesse, en passant par l'adulte, les professionnels, et aussi les temps en famille, ou ça peut être dans différents lieux, les écoles, les temps périscolaires, collèges, centres sociaux, vraiment toutes les personnes qui souhaitent bénéficier de nos interventions. Et notre objectif, c'est de promouvoir des valeurs éducatives, telles que la non-violence, le respect, le droit à la différence, le droit de l'enfant et le droit de l'homme. Tout ça dans le but d'établir une stratégie de prévention de la violence.
2: Et justement, comment vous faites pour mettre tout ça en place, justement, cette prévention contre la violence? Est-ce que vous faites des activités spécifiques? Est-ce que vous allez à la rencontre des autres?
3: On intervient directement auprès du public. Des classes, des groupes de temps d'activités périscolaires, pour proposer des animations, donc plutôt sous forme ludique, et pour aborder différentes choses autour de la gestion de conflits notamment, pour apprendre à gérer nos conflits en évitant la violence.
2: Oui, j'ai vu que vous faisiez aussi des temps de médiation, mais justement vous adaptez vos activités, etc., vos animations, je pense, selon les publics, parce que vous nous avez dit qu'on a du coup des enfants, des plus jeunes, mais aussi des adultes. Comment vous mettez ça en place aussi, justement?
3: Eh bien, l'idée, c'est d'intervenir de manière précoce avec les plus jeunes, leur apprendre dès le plus jeune âge à gérer leurs conflits. Et ça passe par apprendre à se connaître les uns les autres, apprendre à reconnaître et reconnaître chez l'autre les émotions, apprendre à communiquer aussi, et puis apprendre à savoir exactement ce que c'est qu'un conflit, ce que c'est qu'une violence, pour pouvoir l'éviter.
2: Et vous, du coup, donc, si j'ai bien compris, vous êtes directrice, animatrice, etc., et formatrice. Et qu'est-ce qui vous a poussé justement à intégrer ou même créer cette association, justement?
3: Alors, l'association, elle a 20 ans. Elle est née en 2005 et elle est issue d'un groupe d'animateurs de la ville d'Angers qui avait accueilli une exposition qui s'appelait Silence la violence. Et à l'issue de cette exposition, le groupe d'animateurs a voulu aller un petit peu plus loin et créer l'association pour proposer des animations plus spécifiques et vraiment que la médiation et la gestion de conflits soient au cœur de leur activité.
2: Et du coup, qu'est-ce qui t'a poussé à rejoindre ça?
3: Et moi, ce qui m'a poussé à rejoindre l'association, alors j'ai d'abord rejoint l'association de manière bénévole. J'étais bénévole quelques années à Graines de Citoyens avant de l'intégrer en tant que salariée. Donc d'abord animatrice, puis formatrice et aujourd'hui directrice.
2: Ok, mais justement, enfin j'insiste avec la raison, mais pourquoi justement, qu'est-ce qui t'a poussé à l'intégrer cette... Est-ce qu'il y a une raison particulière derrière? Est-ce que c'est une envie d'aider?
3: Ce qui m'a poussé à rejoindre l'association, c'est que j'ai été interpellée par les salariés de l'association à l'époque qui avaient besoin de nouveaux bénévoles. Et mon enfant avait pu bénéficier d'une intervention et notamment de la médiation par les pairs. Et j'avais trouvé ça absolument magique et très efficace. Et j'ai voulu aider l'association à ce moment-là.
2: Oui, donc c'est vraiment avec l'expérience aussi, on va dire, avec les autres que vous avez eues, que vous vous êtes dit, bah, tiens, je vais rejoindre l'association.
3: Oui.
2: J'ai pu voir aussi qu'il y allait avoir des portes ouvertes le 30 juin. Pourquoi des portes ouvertes, justement? Pourquoi? Qu'est-ce qui vous a poussé à faire ça?
3: Eh bien, justement, les portes ouvertes ont pour but de faire connaître l'association. Parce qu'on arrive à un moment de l'association où on a besoin de bénévoles, alors comme dans beaucoup d'autres associations en ce moment. Mais à Graines de Soignant, là, ça devient une priorité. Où on a besoin de bénévoles pour garder le statut associatif de l'association. Actuellement, on est une équipe avec 2 salariés et 8 bénévoles qui interviennent à leur manière. L'idée, c'est de proposer différentes manières de participer au projet de l'association.
2: Oui, vous êtes une petite équipe, alors que vous avez, j'ai l'impression, de grandes ambitions. Est-ce que vous avez un public cible, justement, pour ces portes ouvertes? Est-ce que, vous, par exemple, vous visez plus des adultes ou même des étudiants, ce genre de choses? Est-ce que vous avez un public cible?
3: Le public est très large. Par exemple, en ce moment, on a 2 étudiantes qui sont bénévoles à l'association. On a aussi des personnes retraitées et aussi des personnes actives. Donc c'est vraiment très large. C'est tous ceux qui veulent participer au projet de l'association, participer d'une manière ou d'une autre à promouvoir la paix aussi.
2: Et à quoi on doit s'attendre justement pendant ces portes ouvertes? Est-ce qu'il y a des animations qui sont proposées, des activités pour expliquer ce qu'est l'association? Est-ce que vous pouvez nous en dire un peu plus?
3: Oui, on a prévu un petit parcours qui sera guidé par un petit livret pliant. Alors on peut le voir que dans le studio, mais pas à la radio. Donc ça se veut assez ludique. L'idée, c'est d'avoir un parcours pour découvrir ce qu'est l'association, ses objectifs, ce qu'elle propose. Et pour, si les gens le souhaitent, nous rejoindre.
2: Oui, c'est ça, c'est le but. J'ai l'impression que, justement, vous souhaitez un peu promouvoir l'association. Est-ce que vous avez des ambitions aussi d'aller en dehors d'Angers? Est-ce qu'il y a des associations, on va dire, un peu similaires, en dehors d'Angers, un peu partout ou pas?
3: Alors, parfois, on nous appelle de loin. On nous appelle de Marseille, du Nord, pour des interventions de Graines de Soignant. Donc, on est basé à Angers, mais par contre, on intervient sur toute la région. Donc, on est une toute petite équipe, mais on travaille beaucoup sur différents thèmes. C'est très vaste et varié et du coup très intéressant. On y trouve forcément quelque chose qui va nous intéresser.
2: Oui, donc c'est pour ça que justement, vous faites ces portes ouvertes pour pouvoir recruter, entre guillemets, de nouveaux bénévoles. Parce que si vous êtes sur la région, etc., c'est vrai que ça va être compliqué, non?
3: Alors, le travail, il est quand même fait par l'équipe de professionnels. Les bénévoles, ils vont accompagner et surtout pour porter le projet associatif. Et là, actuellement, les bénévoles, selon une étude qui vient d'être faite ou un sondage, ils estiment donner 2 à 5 heures de leur temps par mois. Ça dépend des périodes aussi. Là, il y a la préparation des portes ouvertes, donc ça mobilise un peu plus. Mais l'idée, c'est de faire connaître l'association pour savoir comment on peut contribuer à notre projet.
2: Et est-ce que vous pensez qu'en ce moment, on a besoin de l'association plus que jamais en ce moment, notamment bah justement avec l'augmentation de la violence, etc., qui est un peu partout, pas que justement dans la région, mais aussi un peu partout. Est-ce que vous pensez que justement, c'est important que l'association soit présente maintenant?
3: Alors, l'augmentation de la violence, on n'est pas sûr de ces chiffres. En tout cas, on en parle beaucoup plus, et ce qui est à la fois une bonne chose. À en parler aussi, parfois on s'y habitue, malheureusement. Et l'association, elle a encore tout au sens aujourd'hui. Elle a 20 ans, mais ce qu'on propose encore aujourd'hui, même si on adapte nos interventions effectivement au fur et à mesure des années pour qu'elles restent d'actualité, tous nos partenaires sont toujours satisfaits de nos interventions. Et effectivement, je pense qu'elle a toujours lieu d'être. Ça parle encore aux enfants, ça parle aux adultes, ça parle à beaucoup.
2: Et qu'est-ce qu'on peut espérer justement de ces portes ouvertes? Est-ce que vous avez des attentes particulières ou pas? Vous avez parlé du coup du besoin de bénévoles, mais est-ce que vous souhaitez aussi faire parler un peu plus de l'association?
3: L'association, elle a son petit réseau qui lui permet d'intervenir. Et effectivement, notre objectif, oui, c'est vraiment de la faire connaître. La faire davantage connaître.
2: Et est-ce que vous pouvez nous donner un peu les infos pratiques à retenir? C'est où qu'on doit aller? Enfin, où est-ce qu'on doit aller? C'est quand? Quelle heure? J'ai dit le 30 juin, mais peut-être qu'il y a une autre date, je sais pas.
3: Eh bien, c'est le 30 juin à 18h et ça se situe dans les locaux de l'association, donc au 37 rue Salpinte. C'est dans le quartier de la Roseraie. Mmh. c'est accessible en bus, en tram, voilà, la porte vous est ouverte. Et l'Assemblée Générale suivra aux portes ouvertes.
2: D'accord, et on attend quoi de cette Assemblée Générale justement? Enfin, il y a des trucs de prévus ou...
3: C'est une assemblée assez classique, avec la présentation de notre rapport d'activité, notre rapport financier, et avec un petit voyage au pays des défis, puisqu'on aime bien présenter les choses de manière ludique.
2: Bah écoutez, merci beaucoup.
3: De rien, merci à vous.
0: Merci beaucoup Marie pour ton interview de la directrice de Graines de Citoyens. Donc on va entendre Mathéo dans quelques instants, mais avant tout ça, une petite pause musicale. On l'a reçu en interview la semaine passée, il s'agit de Maersem avec son titre « Je te t'aime ».

Ma RCM avec Je te t'aime sur le 101.5 FM de Radio G. Ma RCM, si vous ne connaissez pas et si vous aimez ces musiques, je vous encourage à aller découvrir son premier EP d'une sortie tout récemment, là en 2026. D'une, le nom de son chien que vous pouvez apercevoir sur certaines de ses réalisations vidéo. Peut-être sera-t-il dans le clip, qu'en sais-je. En tout cas, découvrez cet artiste sur ses réseaux sociaux Instagram et TikTok. Mathéo pour la dernière chronique de Topette, la dernière chronique absolue de Topette. On finit donc en beauté avec la chronique ciné de Mathéo.

0: Comme beaucoup, j'aime le cinéma, j'aime sa pluralité, sa capacité à traverser le temps, à nous emmener dans des lieux insoupçonnés pour entrer en contact avec des cultures dont l'existence même nous est parfois inconnue. Le septième art possède cette capacité véritable de nous enlever le voile du quotidien. Il est si dense que parler simplement de cinéma n'a presque aucun sens, mélange de genre, de provenance. Il nous permet de rêver devant Jacques Tati, de faire face à la réalité populaire avec Ken Loach et au ridicule bourgeois avec Louis Buñuel. À l'intérieur de ce grand bazar que représente cet art en constante réinvention, il y a un pays dont les réalisateurs m'ont particulièrement marqué. De la Biélorussie à l'Azerbaïdjan, de Tarkovsky à Kalatozov, en passant par Larissa Shepitko, le cinéma soviétique a influencé le monde et mon propre parcours, base inspirationnelle pour beaucoup, exemple avec Isabelle Huppert qui a avoué que Quand passent les cigognes lui a donné l'envie de devenir actrice grâce à l'avant-gardisme de sa protagoniste et à la sensibilité du film, à la position que cette dernière occupe pendant la guerre. C'est aussi un de mes films préférés, mais lorsque l'on parle d'influence, un cinéaste et surtout un film s'impose toujours, Sergei Eisenstein et son film Le cuirassé Potemkin. Il est ressorti en salle la semaine dernière à l'occasion de son centenaire, c'est donc l'occasion d'évoquer cette œuvre qui fut pour beaucoup à la fois une porte d'entrée cinématographique et la première couche d'une réflexion politique.
1: 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Ils étaient des marins, durs à la discipline. Ils étaient des marins, ils étaient des guerriers. Et le cœur d'un marin, au grand vent se burine. Ils étaient des marins, sur un grand cuirassé.
0: Pour comprendre ce que représente le cuirassé Potemkin, il faut avant tout apprendre à connaître Sergei Eisenstein, cinéaste dont la modernité ne cesse d'impressionner encore aujourd'hui. Il est avant tout un homme d'un autre temps. Né en 1896 à Riga, le petit Sergei n'a jamais vraiment eu à faire face à la précarité. Bourgeois, fils de l'union d'un célèbre architecte et d'une marchande, il n'a que 8 ans lorsqu'éclate en 1905 la Révolution russe. Sa mère l'emmène alors vivre dans la ville dont elle est originaire, dans le terrain de jeu de Nicolas Gogol, à Saint-Pétersbourg. Il adopte rapidement la capitale des tsars, qui restera son lieu de vie malgré le départ de sa mère à Paris, une fois le divorce avec son père acté. 7 ans plus tard, alors qu'il commence tout juste des études d'ingénieur civil, il s'engage dans l'armée rouge lors de la guerre civile russe. La fracture avec son père, fervent opposant aux bolcheviques, est consommée. Sa mort en 1920 ne freine pas les ardeurs du désormais décorateur pour le 4e art. Avec comme mentor le directeur du théâtre de la Révolution à Moscou, un certain Meyerhold, il réalise en 1923 son premier film. Un court-métrage burlesque qu'il nomme Le journal de Gloumov, pionnier d'une méthode nouvelle, le montage des attractions. Une science qu'il expliquera dans un texte sorti en 1925, un an après son deuxième film, La Grève. Je cite « L'attraction est chaque moment agressif, tout élément qui peut être mathématiquement calculé et vérifié de façon à produire telle ou telle émotion choc. Le cinéma utilise à l'époque un montage fluide passant d'une action à l'autre sans heurter véritablement le regard. Avec le montage des attractions, Eisenstein superpose violemment des images avec la logique du plan A plus le plan B est égal au plan C. Dans La Grève, par exemple, il monte en parallèle la répression des ouvriers, le massacre des bovins, des hommes comme des bêtes. » C'est sa vision assez simpliste du spectateur qui le pousse à cette conception en avance sur son temps, mais qu'il regrettera plus tard. Erreur qui le poussera à mêler des lois mathématiques du nombre d'or et la puissance libidinale du voyeur sans vraiment avoir le sentiment de trouver la théorie parfaite sur le spectateur. Mais existe-t-elle vraiment ? Eisenstein est donc un artiste scientifique qui dira d'ailleurs vouloir réaliser avec le cuirassé Potemkin en 1925 une synthèse de l'art et de la science. Un film de propagande soviétique pour les 20 ans de la Révolution russe, commandé par le gouvernement, qui finira par lui jouer quelques tours. Dans son contact avec l'Occident lors d'un voyage purement artistique et mal vu par Staline, qui aime garder à l'œil, voire violenter les intellectuels de son pays. Le prêt de Bégine, sorti en 1937, reçoit un accueil glacial. Eisenstein, dans le viseur du tsar rouge, rebondit alors en sortant le triomphe Alexandre Nevsky, grâce à qui il deviendra d'ailleurs le directeur de Mosfilm, ce qui n'est pas rien. Réhabilité, il se verra missionné par Staline afin de réaliser un film en 3 parties sur Ivan le Terrible. La première sort en 1946, mais un léger imprévu adressé directement aux commanditaires se cache dans l'œuvre. Staline n'est pas bête et comprend vite que le personnage tyrannique, fou, paranoïaque et Ivan IV est calqué sur sa personne. Le film est immédiatement censuré, la partie 3 initialement en attente est annulée et les représailles sur Eisenstein s'annoncent terribles. Oui, sauf que le 11 février 1948, le cinéaste meurt d'une crise cardiaque.

venez d'entendre un extrait de La bataille de glace, scène iconique du film Alexandre Nevsky. Lors de sa mort, Eisenstein laisse derrière lui des mastodontes du cinéma, celui qui marquera le plus ses contemporains. C'est le fameux cuirassé Potemkin. Retour en 1905, la guerre russo-japonaise fait rage et l'empire tsariste est en ballotage défavorable. En réponse à cette débâcle, le peuple se soulève, la révolution russe éclate et elle sera réprimée dans le sang, sans aucune autre forme de procès. L'histoire du cuirassé Potemkin se trouve quelque part au début de la révolution de 1905 sur le navire de guerre Potemkin. La colère gronde. En plein milieu de la mer Noire, les officiers sont obligés de manger de la viande avariée, travaillent dans des conditions inhumaines et font face à la menace d'une sentence mortelle pour tout refus. L'idée d'une mutinerie grandit jusqu'à être de tous les instants, alors les marins se rebellent. Arrivant victorieux au port d'Odessa, situé dans l'actuelle Ukraine, ils sont accueillis en héros par la population, mélange de classes sociales ayant adhéré à la cause de la révolution. Alors que la joie règne, l'armée tsariste fait irruption dans la ville avec la directive de massacrer tout le monde.

Vous venez d'entendre la scène de la révolte des marins qui devaient se faire exécuter pour avoir refusé la soupe, confronte les tireurs. Allez-vous tirer? Allez-vous tirer? Évidemment non, et c'est le début de la mutinerie. Eisenstein glisse dans ce film un aspect très mystique de la révolution. Hein. Il croit en elle, alors il l'infuse dans la tête des femmes et des hommes que l'on voit à l'écran. C'est une force qui fait de ce film une œuvre bien plus profonde qu'un simple film de propagande. Notez que je n'ai pas utilisé d'ailleurs le mot personnage, et c'est normal puisqu'il n'y en a pas dans le film. Il ne développe aucune personne excepté un martyr, Grigori Vakulinchouf, lanceur de l'idée de la révolte au début du film, qui sera aussi le premier à mourir et dont la dépouille emmenée à Odessa mettra les habitants de la ville tuère devant la réalité de la violence tsariste. Film muet, le cuirassé Potemkin jouit d'une modernité assez folle dans son rythme, le montage d'Eisenstein, les choix des musiques font que le film pourrait même se passer de mots. Il doit cette qualité à des scènes symboliques très fortes, celle des vers sur la viande, celle de la joie populaire à Odessa, celle des moments de violence sur le bateau, celle des marges d'Odessa bien sûr, avec le landau ou cette mère qui remonte les marches avec le corps de son enfant vers des soldats qui la tueront sans véritable état d'âme. Il est aussi doté d'une narration fragmentée, porteuse à chaque fois de situations et d'intrigues assez différentes qui nous offrent la possibilité de réfléchir puis de constater avec densité. Au-delà de la science technique et politique, c'est aussi un film assez érotique. Eisenstein était homosexuel et il a incorporé dans son film plusieurs scènes qui nous le rappellent. Celle des marins, de ces corps musclés, sculptés et enduits par un travail difficile que l'on voit au début du film, mais aussi les différents plans et c'est bête à dire sur le canon. Le cuirassé Potemkin n'a pas pris une ride, c'est un bijou de cinéma soviétique, muet mais particulièrement parlant, centenaire et pourtant si moderne.

L'influence du cuirassé Potemkin n'a pas vraiment de frontières ni de limites fondamentalement. La partie 4, Les Marches d'Odessa, la plus connue, sans véritable doute, la plus impressionnante, assurément, a inspiré bon nombre de réalisateurs. La scène du landau qui a gagné à la loterie des scènes les plus célèbres du 7e art, rien que cela a bousculé en son temps les limites du médium. Le moment où une mère d'Odessa est abattue par l'armée tsariste, chute de tout son corps jusqu'à faire bousculer le landau dans lequel se trouve son bébé. S'ensuit un travelling de génie dans lequel on suit ce petit être dévaler les marches rebondissant au milieu du chaos du massacre en cours. Idée reprise par Brian De Palma dans Les Incorruptibles, par Terry Gilliam dans Brasil, dans Y a-t-il un flic pour sauver Hollywood. On retrouve même la rythmique des soldats dans l'épisode 3 de Star Wars. Au-delà des scènes, ce qui marque, hein, c'est cette science hyper moderne du montage. Si le film a été interdit en France pendant 27 ans et dans des durées similaires aux quatre coins du globe, son découpage, son rythme se seront déjà dilués dans le cinéma. Rallonger les scènes, passer par différents angles de vue, tout cela vient en partie du cuirassé Potemkin. Un gros héritage qui dépasse les frontières du cinéma, film de propagande qui n'oublie pas son rôle. Ses admirateurs de la première heure ne manquent pas, saluant son aspect éminemment politique, mais qui aura malgré lui provoqué la fascination chez Goebbels, par exemple, émerveillé devant ce film qui aurait, selon lui, le pouvoir de transformer n'importe quel être en communiste, si bien qu'il prit en otage le cinéma allemand de l'époque avec un seul mot d'ordre, faites un Potemkin. Alors évidemment, le Potemkin allemand nazi ne verra jamais le jour, car l'œuvre d'Eisenstein, ce n'est pas juste un film de propagande, hein, il dégouline de croyances, de science et d'un passé populaire dont l'Allemagne nazie est dépourvue. Le film a traversé les époques, est devenu le classique que nous connaissons, et sa dimension politique, puisque propagandiste, s'est fixée sur le vieillissement apparent de l'œuvre, autant dire qu'elle n'a pas pris une ride. Le mot Potemkin vous dit d'ailleurs peut-être quelque chose, indépendamment du film en lui-même. Il s'agit également d'une société cinématographique fondée à Paris en 2006 et qui s'est depuis mise à éditer des films et des cinéastes comme Werner Herzog, Andrei Tarkovsky, Elem Klimov, Fritz Lang, Milos Forman, Charlie Chaplin, Akira Kurosawa ou encore Abbas Kiarostami, tant de grands noms. Le carouge incrusté du mot Potemkin n'est pas un lingot étranger à l'œuvre d'Eisenstein. Alors un film populaire qui donne son nom à une entreprise à visée lucrative, c'est aussi un petit exemple des principes de dépossession et de réappropriation de la contestation par le capitalisme. Et ça marche sur moi puisque j'en ai à l'appel des coffrets édités par Potemkin. En attendant, bien sûr, la sortie de celui des 100 ans du film Le Cuirassé Potemkin d'Eisenstein, qui est toujours en salle, à découvrir aux 400 coups, un des 13 cinémas diffusés le film en France.

c'est fini. Voilà, c'est terminé. C'est terminé pour ce soir, c'est terminé pour toujours. Topette tire sa révérence après 5 saisons de bons et loyaux services, je sais pas. En tout cas, c'est l'expression qui me vient en tête spontanément. Je n'ai rien écrit pour vous partager ce dernier moment ensemble jusqu'à 19h. Je le répète, j'ai été extrêmement heureux d'animer ce programme avec vous, pour vous, pendant toutes ces années. 5 ans, ce n'est pas rien, c'est comme une belle performance. C'est vrai que les quotidiennes sur des radios commerciales ou professionnelles ne sont pas forcément aussi longues. Il y a du turnover assez important, donc c'est pour moi en tout cas un beau moment radiophonique que j'ai vécu, même plus largement avec Radio G, hein, depuis septembre 2019 avec la chronique, on pouvait l'appeler chronique. C'était une petite émission de 20 minutes qui s'appelait Clic-Clac-Topette, d'où le lien. C'est comme ça que la filiation est née pour le nom de cette émission. Une belle aventure radiophonique qui s'achève donc cette année au service de Radio G. Radio G que je remercie. C'est une radio associative, c'est pas la radio forcément la plus, on va dire, la plus constituée, la plus... voilà, ça, c'est un grand buffet, tout le monde vient se servir, mais c'est pour le plaisir de chacun. Et c'est ce qui fait justement la beauté de cette radio, c'est ce pourquoi elle existe, à mon sens en tout cas. Elle offre des opportunités qu'elle n'offrirait pas, que d'autres radios n'offriraient pas aux personnes qui veulent pratiquer la radio, aborder des sujets, alors que ce soit d'un point de vue bénévole, associatif ou professionnel, comme j'ai eu la chance de pouvoir le faire pendant ces 5 années, et donc cette année au total avec 2 années de bénévolat avec Clic-Clac-Topette. Donc merci Radio G pour ce petit bout de chemin fait ensemble. J'ai beaucoup appris à tes côtés, ça a été un plaisir incroyable. Voilà, j'ai pas d'autres expressions à vous communiquer. Une personne quand même que je tiens à remercier, Fadi, mon collègue, effectivement, je ne l'ai pas cité tout à l'heure, je ne l'ai pas nommé, il y a aussi Julien, un autre, on était deux collègues, et Fadi avec qui j'ai partagé, on a partagé le même bureau pendant quasiment ces 5 années, donc voilà, des moments exceptionnels, des moments incroyables, des souvenirs fou. C'est vrai que j'ai eu la chance d'être ton collègue à tes côtés pendant toutes ces années. Waouh! J'ai jamais voulu parler d'amitié parce que voilà, on a toujours eu cette petite distance, toi et moi, on le sait. Mais s'il y a quand même un mot qui me viendrait spontanément en tête pour qualifier ce que je ressens pour toi, c'est de l'amitié. Donc merci Fadi, parce que t'as été un élément important et constructif qui m'a permis de vivre aussi tous ces moments-là avec Radio G. La première année, t'es parti, je pars. Est-ce que c'est le hasard du destin, de l'univers, du karma? On ne sait pas. Voilà, bref, on va se quitter sur ces paroles un peu farfelues. Je pense que la chaleur, la canicule me tape sur le cerveau, un peu comme tout le monde. Prenez soin de vous une dernière fois. Enfin, une dernière fois, non, on continue à prendre soin de vous, mais c'est la phrase que je dis depuis le début. On a commencé en période Covid, on se quitte en période canicule, décidément. Prenez soin de vous. Je vous dis pas demain, je vous dis pas en septembre. Je vous dis peut-être à bientôt. Topette.

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0: Auditeurs, auditrices, bonsoir. Vous êtes sur Radio G, il est 19h et vous vous apprêtez à passer la prochaine demi-heure avec nous dans votre émission cinéma Clap & Chat. Je suis Ninon et comme d'habitude, je ne suis pas seule en studio pour discuter. Aujourd'hui avec moi, j'ai Laure et Kevin. Bonjour.
1: Hello
0: à vous
1: tout
0: deux.
1: Le monde.
2: Salut.
0: Comment ça va aujourd'hui?
2: J'ai très froid.
0: On j'ai enregistre mis un petit sous une chaleur accablante, j'ai envie de dire. Prenez soin de vous d'ailleurs, hein, vous qui nous écoutez, n'hésitez pas
1: l'eau.
0: À bouffer. Voilà, c'est ça ce que j'allais dire. Hydratez-vous un maximum et avec de l'eau. Voilà. Bon, sinon je suis ravie d'être là, hein, même sous cette chaleur folle. Je suis ravie d'être ici. On s'approche doucement de la fin de la saison, mine de rien.
1: Déjà.
0: Donc, ouais, je profite pleinement de ces dernières émissions avec vous avant la pause estivale. Au programme du jour, on va parler de trois films, dont un qui n'est pas encore sorti, mais qu'on a pu voir en avant-première au Pathé Angers. On s'en reparle dans quelques minutes. Il s'agit du film Les Caprices de l'Enfant Roi. Mais avant ça, on reviendra sur le nouveau Spielberg avec Disclosure Day. Et on terminera avec un autre ovni, mais qui n'a rien à voir, qui est celui de Quentin Dupieux, Le Vertige, le nouveau film d'animation. Encore un programme assez varié, il y en a pour tous les goûts. Hein.
2: Ça,
0: là, on est bien éclectique, c'est sûr. Toute l'équipe est prête, on espère que dans votre voiture ou chez vous, vous êtes aussi prêt ou prête. Et si c'est le cas, attention, parce que Clap & Chat épisode 20, c'est parti. Moteur.
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0: Et oui, vous avez bien entendu, hein, j'ai dit épisode 20 déjà. Ça fait 20 épisodes qu'on est ensemble, c'est incroyable. C'est assez hallucinant de se dire qu'on a parlé de tant de films. Enfin bref, c'est pas l'heure des bilans.
2: On se félicite,
0: ouais, c'est
2: trop
0: ça, bien. On se félicite déjà. Pour l'heure, on va se parler du nouveau film de Steven Spielberg, Disclosure Day, qui est sorti en salle le 10 juin. Et pour présenter un peu ce film, je vais laisser la parole à Kevin.
1: Et oui, Disclosure Day, tu l'as dit, Ninon, c'est le nouveau film du jeune et prometteur réalisateur Steven Spielberg.
2: Mais dis donc, t'as des dons de voyance.
1: Ah ouais, non mais je sens qu'il va faire quelque chose, ce garçon. Et donc, nouveau Spielberg et fiche technique qui place la barre assez haut quand même, quand on regarde bien, puisqu'on a donc Emily Blunt, Josh O'Connor et Colin Firth notamment au casting, donc plutôt très bon casting. John Williams à la bande originale, donc bon, on est sur des gens qui...
0: Prometteurs aussi, quoi.
1: Ouais, des gens qui... Voilà, moi je mettrais bien 2-3 euros sur eux, quoi.
0: Y a pas seulement sur une carrière.
1: Donc on est sur du lourd. Alors en français, on a gardé le titre original Disclosure Day. Ça
2: super
1: parle pas forcément
2: facile à prononcer.
1: Ouais, ça parle pas forcément aux noms anglophones. La version québécoise a été plus gentille puisqu'elle devrait vous éclairer, c'est La Révélation.
2: Et vous savez que moi j'ai cherché ce que ça voulait dire disclosure parce que je ne connaissais pas ce mot et en effet, je trouve que ça manque par rapport au film.
1: Ouais.
0: Et ben moi qui suis pas très anglophone et encore moins que Laure, pour le coup, moi j'ai trouvé ça assez évident, tu vois, c'est drôle. Je connaissais pas le mot, mais du coup, je sais pas, disclosure, t'as un truc de découverte, de truc, et dans les sonorités, j'ai trouvé ça assez facilement comprendre, ouais. Compréhensible plutôt.
1: C'est très intéressant ce que tu dis.
0: Oui, cours de français, excusez-nous.
1: Par rapport à comment sont construites les langues, c'est super, mais c'est pas le sujet d'aujourd'hui.
2: Oh, le petit clash.
1: Non, mais c'est
2: tu
1: vraiment,
2: veux
1: c'est
2: éclairer
1: hyper.
2: Les prochaines
1: c'est vraiment hyper intéressant. Et moi, je pourrais faire des émissions sur
2: alors,
1: ça.
2: Alors, juste rappelez-vous, au début et au milieu de la saison, Kevin, c'est quand même le préféré. Hein, donc là, attention, ça change.
0: Non, reprenons le cours
1: donc,
0: des choses.
1: Donc, La Révélation, Disclosure Day, c'est l'histoire de la divulgation, on peut dire ça comme ça, ou à minima la tentative de divulgation, de documents confidentiels attestant de la présence de vie extraterrestre depuis plusieurs décennies sur Terre. J'en dis pas plus parce que je veux qu'on laisse quand même un petit peu de suspense sur le film, mais ça donne déjà un petit peu l'idée de ce qu'on peut avoir. Et donc en somme, Spielberg revient avec Disclosure Day sur la science-fiction extraterrestre, comme on l'aime ou presque. et donc, alors, qu'est-ce qu'on en a pensé? Eh ben, je vais faire un petit peu une réponse de Normand, mais en gros, ça dépend. Ça dépasse. Si on la ref.
0: pour la moi, chaleur nous touche. Hein.
1: C'était
2: génial.
1: pour moi, il y a deux films. Il y a le film de science-fiction et le film d'action.
0: Ouais.
1: Dans ce film. Et alors, le premier est plutôt réussi. J'ai bien aimé le côté science-fiction. C'était pas mal. Mais le second est absolument raté.
0: Okay.
1: Voilà, je vais être tout à fait franc, on va enlever le pansement tout de suite. Pour exemple, il y a une scène de course-poursuite en voiture que je trouve catastrophique. Vraiment, c'est enfin ni fait ni à faire. Et globalement sur la partie.
0: Spielberg.
1: Oui, non,
0: bah,
1: non,
2: mais c'est ça qui est fou.
1: C'est ça avec les nouveaux réalisateurs. Et tu vois qu'ils ont encore des choses à apprendre. C'est pas grave. Et donc globalement, le film pour sa partie action, en fait, il est cousu de facilité scénaristique à n'en plus finir. Alors que le film dure 2h25. Et c'est quand même dommage, quoi. C'est quand même dommage. La partie science-fiction, du coup, même si du coup elle est plus timide, en fait, on a, c'est pour moi presque plus un film d'action qu'un film de science-fiction.
2: Clairement, ouais.
1: Donc la partie science-fiction, elle est du coup plus timide, mais mieux maîtrisée. Et c'est quand même dommage, du coup, de l'avoir mise presque au second plan. On a, alors, c'est des choses assez classiques, mais qui sont bien posées, bien amenées. C'est intéressant, mais ben ça arrête là, en fait, sur la partie scénario. Heureusement. Emily Blunt, qui est particulièrement bonne, je trouve. Enfin, j'ai vraiment beaucoup aimé son interprétation dedans. Et au-delà du scénario, qui lui est très bancal, la réalisation, bon bah, on a quand même affaire à Spielberg. On reconnaît un petit peu la patte spielbergienne sur le film. Donc, c'est plutôt ok. Mais pff, le scénario, non merci en fait.
0: Voilà. Ok, très bien. Je ne dis rien pour l'instant, je donnerai ma vie après. Pour l'instant, Laure, qu'est-ce que toi tu en as pensé?
2: Eh bien, la dame n'a pas compris. Voilà. Donc déjà, ne connaissait pas le titre, mais au-delà de ça, du coup, j'aime bien avoir ton éclairage, la Kevin, parce que ça me donne moins un éclairage sur ce que j'ai vu. Moi, honnêtement, j'ai pas compris le scénario, et quand tu parles de deux films, oui, très clairement, c'est le cas. Et le côté film d'action,
1: enfin...
2: À la fois dans le scénario, à la fois dans la manière dont il est fait. Je ne sais pas si on parle de la même course-poursuite avec les voitures à la sortie d'une maison, si
1: oui,
2: c'est
1: oui,
2: celle-ci.
1: Par exemple, celle-ci.
2: Non, mais il y a des trucs... je veux dire, même moi, je me dis, attends, c'est pas normal que ça fonctionne comme ça. Et pourtant, je ne suis absolument pas dans le monde du cinéma. Donc voilà, j'ai trouvé que c'était long. Je n'ai pas vraiment trouvé d'intérêt dans l'intrigue. Mmh. L'idée de base, oui, elle est bonne, pourquoi pas. En plus, il y a un petit moment qu'on voit dans la bande-annonce qui est quand même... on se dit, qu'est-ce qui va se passer? C'est quand même fou. Et du coup... il n'y a rien derrière. Enfin, ouais. Vraiment, moi j'ai attendu la fin et la fin même m'a laissé sur ma faim.
1: Oh là, c'est
2: beau. Ça, je suis poétesse. Pour le côté Spielberg, image, alors peut-être parce que comme je n'ai pas compris le film et que le film ne m'a pas happé, j'ai même pas réussi à profiter de ça, du travail d'image, du travail de réalisation. Et du coup, alors je n'ai pas vu tous les films de Spielberg, loin de là, mais j'avais quand même une attente très forte. Enfin, c'est quelqu'un quand même qui a énormément de métier et de qualité de métier. Et vraiment, je l'ai pas vu, je l'ai pas réussi à l'apprécier, donc ça m'a déçu. Et tu parles d'Emily Blunt. Alors oui, j'ai trouvé que son interprétation était très bonne. Maintenant, c'est une actrice de grande qualité, donc ça m'a pas surpris non plus. Par contre, j'ai trouvé que son personnage était pas assez développé. Je trouvais que ça pouvait aller plus loin. Je trouve que son personnage finalement avait pas assez de corps. Il y a des moments où ça devenait une femme un peu presque niaise. Et j'ai trouvé ça hyper dommage par rapport à ce que vit son personnage et à ce qui aurait pu être fait dans le film. En tout cas, j'aurais aimé un personnage féminin avec plus de corps. Je ne sais pas si c'est parlant pour vous ce que je dis.
0: De manière générale, je trouve qu'aucun des personnages a vraiment un background très, très poussé.
1: Oui.
0: Tu vois.
2: J'ai oublié le nom du personnage, mais le personnage de Colin Firth, un peu plus, je trouve.
0: J'ai pas trouvé fou,
2: mais j'ai trouvé un peu plus.
0: Parce qu'il fait ce qu'il fait, très globalement, c'est un film américain, donc on a un gentil méchant, Colin Firth, d'où joue le méchant, et on ne sait pas vraiment pour quelle raison il fait ce qu'il fait.
1: Il y a un peu une histoire avec sa femme qui semble avoir changé des trucs en lui. C'est... Alors effectivement, c'est très rapidement évoqué et on n'a pas trop d'infos.
2: Je
0: pense que c'est un truc partagé, surtout. Enfin, moi, je l'ai ressenti sur un peu tous les personnages, pour le coup.
2: Ouais.
0: Donc je te rejoins là-dessus, mais j'élargis encore plus le champ. Et ben pour
2: et
0: le
2: toi,
0: reste, je suis absolument pas d'accord avec vous.
2: Non.
0: J'ai passé un très très bon moment devant ce film. Je suis d'accord sur le fait du film d'action, etc. Oui, il y a des trucs qui sont un peu what the fuck et tout, mais j'ai vraiment passé un bon moment. Le scénario est très américain, donc comme on a dit, les méchants, les gentils, patati patata. Mais j'ai trouvé la narration intéressante. La narration qui fait que on comprend pas. Jusqu'à la fin. En fait, il y a la scène d'ouverture est folle où vraiment on rentre direct dans le sujet, on rentre direct dans l'action et on voit des artefacts et tout et tu comprends pas. Et en fait, au fur et à mesure du film, tu débloques des trucs, tu débloques des réponses et des réponses. Moi, j'ai eu ce sentiment-là.
2: Alors, vous voyez pas, mais moi, ouais, là, j'ai les yeux, genre, je tombe des nues, quoi. D'accord. On n'a pas vu le même
0: film. J'ai beaucoup aimé ce style de narration de on comprend rien et on nous explique pas... C'est pas brutal, quoi, tu vois. C'est pas le mec qui dit oui, moi j'ai fait ça pour ça, etc., etc., etc. J'aime bien cette voix, je vais la garder longtemps, je crois. donc
2: je
0: voilà.
2: Crois
0: donc,
2: que la calcule,
1: c'est une catastrophe cette émission.
2: Mais attends, du coup, même à la fin.
0: Ah, moi j'ai tout compris.
2: Il t'a rien. Ouais, d'accord, mais du coup, alors, ok, t'as tout compris, mais il t'a rien manqué. Genre, t'aurais pas voulu que ça aille plus loin. Moi, il y a des trucs, j'ai l'impression, ils ouvrent des portes et en fait, ils vont pas chercher. Enfin, ils ne va pas chercher plus loin.
0: Non, ça m'a pas. Il y a rien qui m'a manqué. Alors, je dis pas que le film est exceptionnel, hein, loin de là, mais j'ai passé un bon moment devant.
2: Ok.
0: Je trouve que c'est un bon SF. La réalisation, moi, en plus, j'ai eu la chance d'aller voir en IMAX. Ouais, donc, la réelle, il y a des jeux de lumière.
1: Ça vaut le coup,
0: l'IMAX
1: ou pas ?
0: Ouais, bah, moi, j'ai vraiment, vraiment kiffé l'IMAX. Mmh. Il y a des jeux de lumière, il y a des jeux de reflets beaucoup et tout qui sont hyper intéressants. Et en IMAX, du coup, ça rend vraiment bien. J'ai aimé le rythme du film malgré les deux heures et tout.
1: La fin, c'est un peu long, je trouve. La partie...
0: Ouais.
1: Là,
0: je suis assez d'accord. Mais
2: dans le hangar.
1: Ouais. Mm. Non, dans le studio de télé.
0: Dans le studio de télé, ouais. Le film se termine okay. Dans les studios de télévision. Ce n'est pas un spoil. Un spoil.
1: Oui,
0: un spoil, donc on peut le dire. Voilà. Mais ouais, j'ai bien aimé. Et j'ai aimé sur ce dernier tiers un parallèle religieux qui est hyper intéressant et qui est hyper. Presque pas assez.
1: Parallèle religieux qui est là depuis le début.
0: Oui, mais qui est vraiment beaucoup plus explicite sur ce dernier tiers, j'ai trouvé. Et je trouve ça hyper intéressant. J'ai adoré. Du coup, j'ai écouté un autre podcast qui parlait de cinéma aussi et qui parlait de Disclosure Day. Et il disait que ce film allait être très reçu différemment aux États-Unis qu'en France, où il y a ce truc très complot, truc très extraterrestre, ouais, etc. Ouais. Et très religieux aussi. Ouais. Et que l'accueil allait pas du mais tout être pareil et que le film n'allait pas être pareil. Et je trouvais ça très intéressant.
2: C'est évident.
1: Et tu vois, tu disais que toi, t'avais passé un bon moment parce que petit à petit, t'avais des réponses qui étaient apportées.
0: Déverrouillé les verrous, ouais.
1: Alors que moi, dès le début, j'avais la fin, quoi.
0: Ouais, ok.
2: Je suis pas étonnée de la fin, non plus.
1: Ouais.
0: Alors, je suis pas du tout étonnée de la fin parce qu'on sait où on va et c'est le but et c'est le titre du film. Donc, clairement, je suis pas étonnée. Mais sur ce qui se passe, sur ce qui arrive, sur les personnages, etc., là pour le coup, l'artefact au début, moi, la première scène où tu vois l'artefact, tu sais pas ce que c'est, hein, clairement.
1: Non, mais j'ai vu les 5 premières minutes et j'ai vu le camp des gentils, le camp des méchants de manière
0: ça,
1: très
0: oui.
1: là. Et du coup, j'avoue, moi, c'est bon, ils vont faire ça, il va se passer ça, merci, au revoir. Un scénario un peu feignant, quoi.
0: Bah, c'est un scénario américain très méchant.
1: C'est pas
0: gentil,
1: Spielberg
0: quoi.
1: Le scénario. Hein. Spielberg n'est qu'à la réalisation.
0: Oui, ça a été écrit comme beaucoup de ses films d'ailleurs.
1: Ça a été écrit par quelqu'un d'autre. Je ne sais plus qui, j'oublie son nom. Mais
0: qui bosse beaucoup avec Spielberg. J'ai plus son nom également.
2: Je me demandais si ce quelqu'un d'autre avait fait d'autres films.
0: Il travaille beaucoup
2: ensemble.
0: Avec Spielberg, ouais.
2: Okay.
0: Ils font beaucoup de choses ensemble. Et ben voilà, du coup, on n'est pas du tout d'accord, mais c'est très intéressant. ouais, donc moi, je l'ai vu en IMAX, franchement, c'était très chouette. Il n'est plus en IMAX, il n'est plus distribué en IMAX, puisque c'est Toy Story qui a pris le relais. Mais vous pouvez quand même aller le voir au cinéma en normal. Hein. Je pense que si vous voulez un bon film de SF, moi, je trouve que côté SF est vraiment pas mal. Donc, si vous voulez voir un bon film de SF, allez voir Disclosure Day, c'est toujours en salle. Et sans transition, nous allons changer totalement d'univers puisque nous partons au XVIIe siècle, alors que Louis XIV n'est pas encore roi. Nous parlons de la comédie Les Caprices de l'Enfant Roi, qui n'est pas encore sortie au cinéma, mais qu'avec Laure, on a pu voir en AVP au Pâté. C'était chouette. Avec la présence du réalisateur Michel Leclerc. On a même pu participer à une petite conférence de presse avant la projection, qui était très chouette aussi d'ailleurs. Mmh. Michel Leclerc était très, très cool dans ses réponses et tout. Ouais. C'était super. Donc, merci beaucoup.
2: Quand je dis c'est chouette, tu vois, c'est vraiment j'en ça. C'est très agréable d'avoir des réalisateurs ou réalisatrices qui sont là, qui sont disponibles et qui sont intéressants et intéressantes dans leurs échanges.
0: C'est ça. Donc, merci beaucoup au Pâté de nous faire participer à ce genre de choses. Et merci à Michel Leclerc d'être venu nous présenter son film. Et du coup, ce film, Les Caprices de l'Enfant Roi, pardon, ça sort mercredi même le 24 juin, donc aujourd'hui, à l'heure où cette émission sort. Mais qu'est-ce que nous raconte ce film ? On vous met un petit extrait de la bande-annonce et on en reparle tout de suite après.
4: Maman !
5: Chut, bois fort ! On n'appelle pas maman la reine de France.
4: Est-ce qu'ils vont venir nous tuer ?
6: D'Artagnan, Louis doit quitter secrètement le palais cette nuit même et se cacher hors de Paris.
7: Ne vous inquiétez pas, votre Altesse, sur tout prévu. Louis va quitter le palais secrètement cette nuit même et se cacher hors de Paris.
8: Oui, c'est ce que je viens de dire.
9: Cyrano de Bergerac.
10: J'ai besoin de toi pour une mission secrète de la plus haute importance.
9: Tu
7: suis le seul à qui je peux demander ça.
8: Si tu peux te demander, sauf de m'occuper d'un enfant ou d'un roi.
7: Je te présente le dauphin de France.
8: Je ferai tout ce qui est en mon possible.
4: Reste où tu es. Je ne suis pas habitué à tant de laideur.
7: Je m'occuperai pas de cette vilaine petite personne.
0: Au casting de cette nouvelle comédie, Les Caprices de l'Enfant Roi, on retrouve Artus, Julia Piaton, Franck Dubost ou encore Doria Tillier, pour ne citer que eux et que elles, puisqu'on a un casting qui est vraiment choral, comme on dit. Et on retrouve tout ce beau casting qui va devoir protéger le dauphin de France, le futur Louis XIV, des frondes qui le menacent. Tout ça à l'intérieur d'une troupe de théâtre itinérante. Et la particularité de ce film, c'est que ce sont des personnages connus de l'histoire comme D'Artagnan, Cyrano de Bergerac, Madeleine Béjart ou encore Molière. Le réalisateur Michel Leclerc s'amuse ici à imaginer ces personnages historiques connus de tous. Qu'est-ce qui se serait passé si elle et il s'étaient rencontrés dans la vraie vie ? Le film, je le redis, est sorti aujourd'hui 24 juin. Et Laure, peux-tu nous dire ce que tu nous en as pensé, s'il te plaît ?
2: Oui, bien sûr. Bah, écoute, moi j'ai passé un bon moment. Je trouve que c'est une comédie sympathique. C'est pas un film qui m'a embarquée, mais franchement, j'ai passé un bon moment. J'étais un petit peu sceptique sur le remaniement de l'histoire quand j'ai vu la bande-annonce et le synopsis. Et puis en fait, ça m'a pas gênée du tout. Mm-hmm. J'ai trouvé ça plutôt chouette. Alors c'est dit dès le début dans le film, dès les premières secondes, en mettant, j'ai plus la phrase exacte, mais tout ce qui est dit dans ce film est vrai, sauf pour les historiens.
0: Ouais, c'est ça.
2: J'ai trouvé que c'était une accroche plutôt rigolote. Ça plante tout de suite le décor. Pardon, excusez-moi. Ce qu'expliquait Michel Leclerc, c'est qu'en fait, tous ces personnages-là, finalement, étaient contemporains dans leurs époques, donc potentiellement auraient pu se rencontrer. Donc finalement, ça matche plutôt bien. Juste deux petites choses qui m'ont quand même un peu tiqué. C'est présenté comme une comédie familiale. Sur le site d'Allociné, il y a même marqué que c'était kids friendly à partir de 8 ans. Mm-hmm. Il y a à l'intérieur du film deux scènes avec des pendus. Et pour le coup, pour des adultes, c'est pas choquant, la façon dont est filmée la scène. Mais personnellement, j'emmènerais pas des enfants. Alors que okay. Le reste du film, sincèrement, est plutôt très chouette. Donc vraiment, juste ce moment-là, moi, ça m'a un peu tiqué pour des enfants.
0: Moi, ça m'a pas choqué. Tu vois, je l'ai aussi considéré comme familial. Donc,
2: mais en
0: je pense
2: fait,
0: que c'est
2: à
0: l'appréciation
2: ça, familial,
0: des parents et tout ça. J'avoue que moi, ça m'a pas tilté. Donc c'est intéressant.
2: Mais tout le reste du film est familial. Ouais. Hein, c'est vraiment juste ça. Et oui, je me verrais pas mettre ces images-là devant un enfant de 8, 10, 11 ans. Je sais, après, bon, voilà, ça dépend des parents.
0: Okay.
2: Et puis, il y a autre chose qui m'a un peu tiqué. Alors, je suis désolée, je mets les pieds dans le plat. Mais il y a une scène entre Louis, qui est un adolescent, un jeune adolescent, et sa cousine, qui est du coup une jeune adulte. Et en fait, dans le film, elle lui fait toucher sa poitrine. Alors, ça dure quelques secondes. On tilte pas ça dans le film. Et puis, on sait qu'à l'époque, les rois, reines se mariaient très, très jeunes. Mais à l'époque de maintenant, moi, j'ai trouvé ça vraiment choquant. Je trouve que c'est pas normal qu'il y ait ce genre de scène. Si on avait inversé, que ça avait été une gamine, une ado de 12-13 ans et un adulte, on l'aurait pas vécu de la même manière. Donc je sais que ça passera totalement inaperçu pour la plupart des gens, mais moi c'est important de le souligner.
0: J'ai tiqué aussi.
2: Ah ok.
0: J'ai tiqué aussi, ouais.
2: Et je me suis dit qu'il y a plein de gens qui vont pas forcément tiquer, d'autant plus parce que c'est un jeune homme et qu'on a encore cette image du... L'adolescent qui découvre sa sexualité et qui fantasme sur des adultes. En fait, un adolescent, ça fantasme sur des adolescents et ça s'arrête là, quoi. Et ça devrait pas aller plus loin.
0: Moi, je me suis même dit, qu'est-ce que sur un tournage, tu vois,
2: comment ça a été amené.
0: On parle des personnages, mais t'as aussi côté acteur.
2: Et bien sûr.
0: Je pense que c'est tout une question et un débat et c'est.
2: Mais en fait, c'est un peu compliqué. Ça devrait pas être un débat, une question. C'est juste, c'est.
0: Oui, oui, mais pourquoi on a encore ça, tu vois, enfin, c'est...
2: Mais d'autant plus que maintenant, on sait qu'il y a des coordonnateurs et coordonnatrices d'intimité sur des films, donc je comprends pas qu'il n'y ait pas quelqu'un qui n'ait pas mis un stop à ce moment-là. Ouais. Parce qu'honnêtement, la scène aurait été faite différemment. Il n'y avait vraiment pas besoin de ça et ça roulait, quoi.
0: Après, coordinateurs, coordinatrices d'intimité, ils sont là si tu les appelles, hein. Ils sont pas tout le temps là, hein. Systématiquement sur des films. Hein.
2: Donc, c'est vrai. Ouais, c'est vrai. Bon, en dehors de ça, il y a des choses que j'ai quand même bien aimées. J'ai aimé le casting. Je trouve que les personnages fonctionnent plutôt pas mal entre eux. Mm-hmm. J'ai été un tout petit poil déçue par le personnage de Franck Dubost. Alors, pas par son interprétation, etc., parce qu'elle est qualitative. C'est juste que c'est un personnage qu'on a déjà vu chez lui. Et du coup, je trouve ça dommage d'être allé dans cette facilité-là, alors que on découvre petit à petit que Dubost, qu'il a quand même une palette qui est beaucoup plus large. Donc, petite micro-déception comme ça. Évidemment, toutes les petites piques sur notre société actuelle sont plutôt sympathiques. Mmh. Franchement, c'est pas mal. Et puis, ce que j'ai adoré, vraiment, je tiens à insister dessus, j'ai adoré la lumière du film. Et j'ai eu un gros coup de cœur sur les costumes et le travail des décors. Vraiment, j'avais très clairement envie de rentrer dans l'écran pour les visiter. J'ai trouvé que c'était hyper qualitatif. Et je tiens à souligner, pour avoir cherché, que c'est Pascale Consigny qui a été décoratrice sur ce film, et dans un autre registre, celle qui avait travaillé sur L'Attachement de Karine Tardieu. C'est ça, et pour celles et ceux qui se souviennent de L'Attachement, c'est des décors qui ne sont pas fous, parce que ce n'est pas d'historique ou quoi que ce soit, mais en fait, c'est des décors très actuels et on y croit complètement.
0: C'est réaliste, ouais.
2: Et
0: on en avait discuté avec Michel Leclerc, justement, ouais. Le réalisateur des Caprices de l'Enfant Roi, qui nous avait expliqué vraiment tout le travail minutieux qu'elle faisait, c'était hyper intéressant. Et je te rejoins sur ce point-là, décor, costume. D'ailleurs, c'est tourné dans la région, hein, c'est tourné près d'Angers.
2: Château de Brissac.
0: Exact. Et un peu plus loin aussi dans la région, puisqu'il y a beaucoup de... La troupe itinérante de théâtre se déplace, mais du coup, il faut rester...
2: Les images dans le théâtre et de la scène itinérante, de la troupe itinérante.
0: C'est sublime. Moi, j'ai adoré vraiment le décor et costume, et principalement les décors, j'ai trouvé ça incroyable, ouais. C'est superbe. Je te rejoins sur la photographie, j'ai trouvé ça super joli, c'est solaire comme t'as dit et ouais. Tout. Moi j'ai bien aimé, j'ai trouvé que le scénar était un peu facile, mais voilà. J'ai beaucoup aimé le casting.
2: On n'attend pas plus.
0: C'est ça, je pense que moi j'ai mis que c'était un bon divertissement familial, tu vois, tu passes du bon temps et tout, ouais. C'est chouette. J'ai bien aimé un peu ce crossover de personnages historiques et tout, qui... Et puis il y a des histoires d'amour entremêlées, des choses,
2: ouais,
0: voilà.
2: Moi j'aime bien. Tu verras pas, mais je trouvais que c'était très chouette et ouais. Très bien amené.
0: Ouais. Donc moi j'ai passé un bon moment, j'ai trouvé ça assez chouette. C'est plutôt cool. Voilà. C'est un bon film si vous voulez le voir en famille, je pense.
2: Ouais. Voilà.
0: Et bien si vous cherchez voilà un film là pour vous mettre au frais parce que ces températures sont folles en ce moment et c'est actuellement au cinéma, c'est sorti aujourd'hui même Les Caprices de l'Enfant Roi et c'est toujours dans les salles de cinéma. Et enfin, pour finir cette émission, nous allons parler d'un nouvel ovni du cinéma français signé Quentin Dupieux, Le Vertige. Laure, puisque tu es très cliente de Quentin Dupieux, je vais te laisser nous présenter le film.
2: C'était parfait. Alors, Le Vertige, c'est le premier film d'animation de Quentin Dupieux. Il est en salle depuis le 10 juin. Et pour rappel, il a fait la clôture de la quinzaine des cinéastes à Cannes.
0: Oui. On avait des places pour aller le voir, mais bon.
2: La voiture est tombée en panne. Comme tu dis, c'est un ovni. Et dans ce nouvel ovni de Dupieux, façon Sims in Real Life, on suit Jacques, interprété par Alain Chabat, qui essaie de prouver à son ami Bruno, a.k.a. Jonathan Cohen, que leur monde est en fait une simulation d'un monde réel. Alors on le sait, les œuvres de Quentin Dupieux sont toujours très originales et ne laissent jamais le public indifférent. Et évidemment, c'est le cas de celle-ci. Il fallait de l'audace pour faire tout un film avec une esthétique aussi datée, rappelant les tout premiers jeux vidéo inspirés de la vie réelle. Alors on a tous les codes, les visages déformés, les silhouettes carrées, les démarches robotiques et beaucoup de références que je tairai ici pour ne pas dévoiler le film. Mais quiconque connaissait les premières éditions des Sims s'y retrouvera, n'est-ce pas ?
0: Globalement, la PS1 entière,
1: oui, hein. On n'est pas que sur des Sims.
2: Oui, alors tu sais pourquoi je dis ça ? C'est parce que moi je ne suis pas très jeu vidéo et que je jouais qu'aux Sims.
0: On a sur du Lara Croft, on a sur tout ça, hein. c'est dans la vibe. Hein.
2: Pour être honnête, j'étais peu motivée par ce film et je suis pas ressortie de la séance éblouie. Alors sans doute un manque de rythme et d'intérêt dans le scénario. Moi j'aurais voulu qu'il attise plus ma curiosité. Je me suis un peu ennuyée à la longue. J'aurais aimé que ce soit plus fourni. Je prends pour exemple le personnage d'Anaïs Desmoustiers qui est peu exploité finalement dans le film. Donc voilà, c'est une des portes que j'aurais bien aimé qu'elle soit ouverte. Ceci étant dit, je trouve vraiment original l'idée de départ, le travail du visuel et cette esthétique dépassée qui sont quand même une petite Madeleine de Proust. Et la musique est intelligemment choisie, je vous laisserai la découvrir, et savamment distillée au long du film. Elle n'est pas beaucoup présente, mais juste par petites touches. Alors comme l'a dit joliment Ninon au début de cette présentation, je suis rarement portée par les films de Quentin Dupieux. Mais comme ses autres réalisations, je pense que celui-ci pourra trouver son public.
0: Kevin, qu'est-ce que t'en as pensé de ton côté ?
2: Est-ce que t'es le public ?
1: Alors, je suis le
0: Kevin
1: public.
0: Kevin est plus
1: de,
0: public.
1: Je suis plutôt public de Quentin Dupieux, effectivement. C'est pas son meilleur, très clairement. Mais en même temps, en fait, moi, ce que j'attends de Quentin Dupieux, c'est toujours qu'il expérimente quelque chose de nouveau dans ses films. Et je trouve que là, il a très bien réussi le pari de dire, tiens, je vais faire encore un nouveau truc. Et voilà. Pour moi, c'est un petit peu le savant fou, tu vois, du cinéma français.
0: Mais c'est vrai, j'ai envie de l'appeler, de lui faire une interview. Venez, ça serait trop intéressant.
1: Mais effectivement, donc, c'est très, c'est très particulier, c'est très expérimental, le cinéma de Quentin Dupieux, mais ça peut trouver effectivement son public. Alors là, moi, j'ai pas passé un mauvais moment, j'ai pas passé un très bon moment non plus. L'avantage, c'est que c'est des films relativement courts, Quentin Dupieux, donc, oui. Donc ça me va.
0: 1h07 pour
2: mais ça,
0: celui-ci.
2: Ça fait du bien, en fait. Quand on voit que des films de 2h30, 3h, franchement,
1: des fois, ça fait un petit, voilà,
2: c'est une petite respiration qui est pas mal.
0: Aussi parce que nous, on va beaucoup au cinéma. Quand oui, tu payes un cinéma une fois tous les 6 mois, je préfère aller voir un film de 3 heures qu'un film d'une heure. Mais oui, pour nous, ça fait du bien.
1: mais non, globalement, c'était assez intéressant. C'est une vision. Alors, il y a toujours un propos. Alors, dans l'accident de piano, c'était un petit peu une critique sur le monde de l'influence, etc.
2: Un petit peu.
1: Là, on est sur un peu les théories du complot et comment ça peut se traduire sur trouver des preuves. Etc. Donc il y a toujours un petit fond intéressant réflexif, tu vois, qui vient après auquel tu penses, tu dis, ah ouais, c'est vrai qu'il y a ça, ah mais attends, parce que ça m'a fait penser à ça et tout. Donc j'ai trouvé ça plutôt intéressant. C'est du Quentin Dupieux, c'est du Monsieur Oiseau, puisque
0: oui, c'est
1: comme ça,
0: ça
1: sur les réseaux. Donc c'est ça trouvera effectivement comme dealer son public pour ceux à qui ça plaira.
0: Je suis assez d'accord. Moi, j'ai beaucoup aimé le casting, forcément Cohen Chaba en plus, Anaïs Desmoustiers en plus. Voilà, on y est. Tout ça avec Quentin Dupieux, ça marche forcément. Et je voulais souligner justement ce truc d'animation là, où on est dans une ère où il y a de l'IA partout. Mm-hmm. Avoir le culot de présenter un film en animation PS1 alors qu'on essaye de faire le max de trucs, tout changer, je trouve ça vraiment chouette. Tu voulais rajouter un truc là ?
2: Non, c'est quoi PS1 ?
1: PlayStation 1.
2: Ah d'accord. Pardon, je vous l'avais dit, j'ai pas beaucoup joué au jeu.
1: Ah,
2: moi, je suis restée à la Game Boy et à la Super NES.
0: Non, donc je trouve que c'est culotté et c'est chouette qu'on ait ces culots-là.
1: Et animé par une petite équipe, réellement, je crois qu'ils étaient trois ou quatre personnes qui ont animé ce film, donc c'était vraiment chouette de voir de l'artisanat, quoi.
0: Moi, j'ai trouvé surtout niveau scénar, parce que vous avez parlé scénar, mais j'ai pas dit, c'était un peu long à démarrer, tu vois, j'ai trouvé ça un peu long à se mettre en route.
1: Oui.
0: Et au milieu du film, je me suis imaginé une fin que j'ai trouvée hyper intéressante et c'était pas du tout ça.
1: Ah, bah écoute,
2: tu pourras nous la dire en
0: off. Donc je vais appeler Quentin refaire cette fin. Non, mais du coup, j'avais une autre fin en tête et c'est super présent ce que je veux dire. Je trouvais ma fin mieux.
1: Écoute, Monsieur Oiseau, si tu nous écoutes.
0: C'est ça. Mais oui, par contre, Quentin Dupieux, voilà, on sait que c'est clivant. Je pense qu'il y a un public. Moi, j'ai passé. En fait, je pense que c'est un des premiers Dupieux où je suis sortie en me disant, je sais pas ce que j'en pense. Et j'ai eu besoin de le distiller, contrairement aux autres où, oui, ça j'ai aimé, là j'ai pas aimé. Celui-là, j'ai eu besoin de le distiller un peu et j'ai pas passé un mauvais moment dessus. Je me suis pas dit, oh, c'est bon, j'en ai marre, machin, ou quoi que ce soit. Donc, c'était plutôt chouette et je pense que ça peut effectivement trouver son public.
2: C'est sûr.
0: Et ben, Le Vertige, c'est toujours en salle si vous avez envie d'expérimenter un petit peu le cinéma français. Je pense que ça peut être une bonne porte, une bonne tentative. Si vous voulez être bousculé aussi, parce que Quentin Dupieux, du coup, avec toutes ces expériences chimiques qui bousculent un petit peu, eh bien, n'hésitez pas à aller voir Le Vertige. C'est le nouveau film, je le répète, de Quentin Dupieux, qui est sorti le 10 juin et qui est toujours au cinéma. Voilà.
1: C'est parti.
0: Et c'est sur ce dernier film que nous allons dire au revoir.
1: Déjà.
0: Déjà. Et encore plein de films. Il y a plein de films en ce moment au cinéma. N'hésitez pas à y aller avec les chaleurs. Les cinémas sont climatisés. Carrément. Donc vraiment, n'hésitez pas, foncez. La semaine prochaine, c'est Poplash que vous pouvez retrouver à 19h sur Radio G. En attendant, nous, là, ce soir, sur le 101.5 FM, on va vous laisser avec un petit peu de musique avant l'arrivée de Rudy's Back dès 20h. De notre côté, on se retrouve dans 2 semaines. Notez bien le 8 juillet et ce sera l'avant-dernier épisode de l'année.
1: Wow.
0: Bah ouais, déjà. Durant ces 2 semaines, si on vous manque, vous pouvez nous retrouver sur nos réseaux Instagram, clapandchat_RadioG ou même sur le site radio-g.fr. Et d'ailleurs, sur le site Radio G aussi, puisqu'on en parle, vous pouvez retrouver tous nos podcasts ainsi que sur les plateformes d'écoute habituelles. C'était trop et beaucoup trop long, donc je vais finir. On se donne rendez-vous le 8 juillet à 19h sur Radio G. Merci à vous, Laure et Kevin, d'avoir été avec moi aujourd'hui.
2: Merci à toi.
0: Merci à vous de nous écouter tous les jours. Prenez soin de vous, hydratez-vous et surtout, en attendant la prochaine fois, laissez-vous embarquer par de belles histoires et vivez l'émotion sur grand écran.
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Bienvenue sur Route Sainte Culture pour la dernière, le dernier épisode de la saison 1. Et ce soir, c'est la canicule. On célèbre l'arrivée prochaine de la période des vacances avec une bande-son tranquille pour chiller sous le soleil, ou plutôt à l'ombre en ce moment, je dirais. Et je voudrais saluer tous les cendres qui ont mis de la bonne énergie reggae et dub dans la ville pour la fête de la musique. L'esprit, il était là, par endroits, et il y a eu des moments forts. Alors, bless up pour tous les soundmen et les massifs qui se sont déplacés pour l'occasion. Bon, un petit coup de gueule quand même, parce que bon, dans le studio, là, il fait chaud, il y a un ordinateur qui nous a lâchés, mais il n'y a pas que les ordis qui nous lâchent. Il y a aussi les pouvoirs publics, donc coupe de subvention drastique là dans le Maine-et-Loire, il n'y a plus rien par exemple. Résultat, chez Radio G, 2 suppressions d'emplois sur les 3, et donc il ne reste plus qu'un quand même. Ça tient sur un fil quand même, un petit peu tout ça. Donc voilà, personne ne pourra parler dans les médias, mais voilà. Donc le coup de gueule, il est bien là, et bon, il faut sortir les rames maintenant. Pour que l'expression libre vive et continue à pouvoir perdurer. C'est rare quand même, hein, par les temps qui courent, l'expression libre. Ce soir, on va se détendre. On commence en 1964 à Federal Records Studio avec les Caribs. Pas les Caribs Beats, mais un groupe connu dès 1960 sous le nom des Alley Cats ou City Slickers. Les membres fondateurs, ils sont originaires d'Australie. Le leader, c'est Peter Stoddart au piano. Il y a Billy Dean, alias Deacon, qui chante. Et Carl Reynolds et Dennis Sindre, qui est aussi à la guitare. Steve Lowes à la basse, Hensley O'Reilly au bongo. Voici Bangalow, The Carib Beats.

Allez, vous êtes prêts? Derrick Cariot nous invite tous à une partie ce soir sur un titre délicieusement vintage de 1975 sur le LP Disco Reggae Rockers. Dancing de reggae par Derrick Cariot.

Hey. Il fait toujours 40 degrés dans le studio, là, mais on embarque, il y a un petit peu plus d'air, on embarque en croisière avec les Inner Circle qui sortent leur deuxième album en 74, produit par Tommy Cowan avec Jacob Miller au chant pour la première fois. C'est Rock the Boat, Inner Circle, avec une reprise du tube énorme des Hughes Corporation de cette même année 1974.

pas facile de mixer avec une piste ce soir, mais je vais m'en sortir. Pour ma première année, j'ai eu quelques petits déboires techniques, mais ça marche toujours au final. Max Romeo là, et sa copine partiraient bien en vacances, mais en 1975, Negril et Montego Bay, les plages, celles-là, elles sont réservées aux touristes étrangers. Et les Blacks, ils sont exclus ou ils semblent s'exclure eux-mêmes ou dénigrer leur propre pays à force de brimades qui durent depuis l'époque de l'esclavage, quand même, faut le dire. Ce serait plus facile peut-être pour eux d'aller à l'étranger pour faire le malin, s'inventer une vie qu'on n'a pas, plutôt que se libérer et profiter pleinement de la Jamaïque. C'est ce dont traite Max Romeo dans ce Afiwi Country.

Allez, continuons avec Winston Reedy, l'ex-leader des Cimarrons, qui demande à sa dulcinée si elle viendra avec lui sous les palmiers écouter les oiseaux cet été. C'est composé avec Jackie Me Too, on a Carol Thompson et Janet Kay au cœur, et c'est inspiré du tube Summer Holiday de Cliff Richard and the Shadows de 62. Are You Coming, Winston Reedy, en 77.

On est toujours à la cool près du hamac et du ressac des vagues avec un cocktail à petit parasol. On est sur Route Sainte Culture Radio G et la bande son c'est Bloody Eyes, Kev Hudson en 78.

Bah, ça y est, là, on est parti un petit peu loin quand même. Donc, pour la suite, voici une reprise du classique Love Me Forever de Carlton and the Shoes de 1968 avec le son hypnotique du Wacky Studio de Bronx. Love Me Forever, Jerry Harris en 81.

Bah, il fait toujours aussi chaud, là, et un petit jus naturel, une collation Ital Vital seraient les bienvenus. Alors justement, Earl 16 a une bonne adresse pour nous. Juicy Black, Earl 16 en 2014 sur le LP Native Farming avec Roberto Sanchez.

Et on a des stars ce soir qui groovent sur le rythme In At This Ya Time. Et je n'écoute en fait que ce morceau sur leur album de 2018. C'est Morning Is Coming par Sting and Shaggy.

0: Allez, Route Centre Culture Radio G vous emmène du côté de Hermosa Beach en Californie maintenant, près de Los Angeles, où le chanteur Dan Kelly et ses potes de cours d'école ont fondé les Fortunate Youth. On écoute Hot Hot Summer, sorti en 2005.
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Bon, ça manque de oldies, tout ça. On est sur Route 5 Culture ou quoi? Bon, allez, maintenant, c'est le retour aux sources. Un classique oldies de 69, produit par Duke Ray, la Treasure Isle, avec flûte et cuivre. Every Day Just a Holiday, The Sensations with Tommy McCook and the Supersonics, suivi de la version instru Moonlight Groover avec Winston Wright à l'orgue. Et pour finir, le dub Kilo Wright des Revolutionaries en 77, mixé par Ernest Hukim et Maxi à Channel One.

Côté sortie, j'ai pas trouvé grand chose à vous proposer pour le reggae, mais pas mal de gens quand même vont se retrouver dans les guinguettes, comme le Nid du Héron. Donc voilà, si vous voulez faire une petite partie de palais, bon, un coup tranquille, je pense que voilà, c'est bien. Il y a de l'air au bord de la Maine, par exemple. Et maintenant, je vais vous laisser partir vers les plages avec les Anglais du groupe Tradition. Tranquille avec le vent et l'harmonica en fond, lazy comme un dimanche après-midi. Ça s'appelle Breezin', Tradition en 78. C'est une reprise du Bobby Womack de 1970, suivi de la version Squeezing in the Breeze. Et vous partirez là-dessus. Je vous dis à la rentrée. Je vous souhaite de passer un superbe été. Highway Heights, One Love, One Aim, One Destiny.

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